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0: 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Bonjour.
1: Bonjour, l'épisode de forte chaleur débute par le centre-est du pays ce mardi selon Météo France qui classe 3 premiers départements en vigilance jaune pour la canicule dès ce début d'après-midi. Il s'agit de l'Allier, du Puy-de-Dôme et du Rhône. Sous la barre symbolique des 2 euros et peut-être même au-delà, le prix du gasoil baisse et devrait continuer après l'annonce de l'accord de paix historique entre Washington et Téhéran. Le Premier ministre Sébastien Lecornu confirme cependant que malgré cet accord, les aides financières seront versées comme convenu et que les coups de pouce aux grands rouleurs et aux secteurs exposés seront maintenus. Le président américain Donald Trump a lui affirmé que le détroit d'Ormuz serait complètement ouvert vendredi, jour de la cérémonie de signature de l'accord de paix. Le gouvernement toujours sous pression. Après l'affaire Layana, des milliers de personnes se sont de nouveau rassemblées hier devant les tribunaux. Et puis Gérald Darmanin s'est lui adressé aux 10 000 magistrats français après ce drame. Dans une lettre, le garde des Sceaux réaffirme son attachement à l'indépendance de la justice, mais rappelle qu'elle va de pair avec la responsabilité de la gauche au Rassemblement national. L'opposition réclame désormais sa démission. La question de la fête du travail revient. Les débats sensibles autour du 1er mai reprennent au Sénat aujourd'hui. Après l'échec d'une première réforme retirée face à la fronde des syndicats, l'encadrement du travail des salariés, des boulangers et fleuristes le 1er mai fait l'objet d'un projet de loi examiné ce mardi au Sénat. Peut-être une occasion de dénicher des billets à prix réduit. La SNCF lance à partir de ce matin une vente flash de 3 jours. Dès ce mardi et jusqu'à jeudi, 100 000 billets de TGV Inouï sont proposés à prix cassé pour des trajets prévus du 3 au 31 août. Comptez 19 euros en seconde classe et 29 euros en première. L'Ukraine a franchi un pas important sur la voie de son adhésion à l'Union européenne. Les 27 ont officiellement donné le coup d'envoi d'une première série de négociations après la levée d'un veto hongrois. En fin du football, avec une flopée de matchs nuls, un partout entre l'Uruguay et l'Arabie Saoudite, un autre nul 2-2 entre l'Iran et la Nouvelle-Zélande. Hier, l'Espagne a aussi concédé le nul 0-0 face au Cap-Vert. La Belgique a elle aussi dû se contenter d'un partage des points face à l'Égypte, un partout. Attention, aujourd'hui, c'est la France qui va rentrer en jeu face au Sénégal. Coup d'envoi du match à 21h.

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1: Bonjour à toutes et à tous, on débute avec cette surprise en ouverture de cette Coupe du Monde 2026 aux États-Unis, au Canada et au Mexique. L'Espagne, championne d'Europe en titre, est parmi les favoris pour ce mondial à Calais d'entrée. Match nul et vierge 0-0 face aux modestes Capverdiens qui disputaient leur tout premier match à la Coupe du Monde. Les Espagnols ont monopolisé le ballon mais se sont montrés inefficaces dans la surface adverse. Et visiblement c'était la journée des matchs nuls. Hier, la Belgique a concédé le nul un partout face à l'Égypte à Sierra. De son côté, ce sont les Égyptiens qui avaient ouvert la marque en début de match avant l'égalisation belge signée Annie contre son camp en seconde période. Un partout également entre l'Arabie Saoudite et l'Uruguay alors que les joueurs du Golfe menaient 1-0 jusqu'à 10 minutes de la fin. Et puis 2-2 dans l'un des matchs les plus confidentiels de ce premier tour entre l'Iran et la Nouvelle-Zélande. Et ce mardi marque l'entrée dans la compétition de l'équipe de France. Les Bleus débutent face au Sénégal comme lors de la Coupe du Monde 2002 en Asie. À l'époque, ils avaient perdu 2-1, ce qui avait préfiguré de leur élimination dès le premier tour. Cette année, il faudra donc être vigilant car le champion d'Afrique en titre a de solides arguments. Le coup d'envoi sera donné à 21h au MetLife Stadium dans l'état de New York. Et puis deux autres rencontres se disputent entre ce soir et la nuit prochaine dans le groupe de la France. L'Irak sera opposé à la Norvège à minuit. Et puis à 3h du matin, l'Argentine, championne du monde en titre, affrontera l'Algérie à Kansas City. Et puis c'est l'info de la nuit. Hervé Renard sera bien sûr un banc lors de cette Coupe du Monde. Évincé de la sélection d'Arabie Saoudite en mars, l'entraîneur français vient d'être nommé sélectionneur de la Tunisie au lendemain de l'éviction de Sabri Lamouchi après la défaite 5-1 des Tunisiens face à la Suède en ouverture de ce mondial. Très belle journée de foot.
0: 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Nous sommes le mardi 16 juin, 167e jour d'année. Aujourd'hui, nous fêtons les Régis et Aurélien. À la fois discret et modeste, Aurélien est surtout un homme prudent. Il mesure scrupuleusement toutes ses actions et ne prend jamais une décision à la hâte. Journée mondiale de l'enfant africain et la journée nationale de l'agriculture aujourd'hui. C'est l'acteur principal de Kaamelott, Alexandre Astier, a aujourd'hui 52 ans. Il est le chanteur d'Être à la hauteur ou Je fais de toi mon essentiel. Il a surtout été le roi soleil dans la comédie musicale. Aujourd'hui, comédien Emmanuel Moir a 47 ans. L'animatrice Justine Fraioli a 46 ans, les 46 ans de Jonathan Cohen également, 48 ans pour Redouane Bougueraba, 53 ans pour le chanteur Thomas Dutronc, les 57 ans du chanteur mais aussi comédien Benabar. Le chanteur jury de Danse avec les stars Chris Marquez a quant à lui 48 ans. Bon anniversaire à vous, surtout peut-être né un 16 juin.
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1: Bonjour à tous, l'horoscope de ce mardi 16 juin, on commence avec les béliers. Vous atteignez enfin vos objectifs. Les taureaux, vos proches ont besoin de vous, faites un effort. Les gémeaux, vous avez besoin de décompresser, c'est nécessaire. Les cancers, prenez plus de temps pour vous occuper un peu de vous. Les lions, tout va bien dans votre vie en ce moment et ça va durer. Les vierges, vous avez la forme et l'envie de bouger vous anime. Les balances, journée pleine de surprises et de bonne humeur. Scorpion, vous êtes sur un petit nuage, vous vous sentez bien. Les sagittaires, vous aimez vous retirer de temps en temps pour méditer. Les capricornes, la solitude commence à vous peser. Les Verseaux, vous faites tout pour éviter les problèmes quotidiens. Et puis les poissons, votre sens de l'humour en fait craquer plus d'un.
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1: Bonjour à toutes et à tous, on débute avec cette surprise en ouverture de la Coupe du Monde 2026 aux États-Unis, au Canada et au Mexique. L'Espagne, championne d'Europe en titré parmi les favoris de ce mondial, a calé d'entrée. Match nul et vierge 0-0 face aux modestes Capverdiens. Les Espagnols ont monopolisé le ballon mais se sont montrés inefficaces dans la surface adverse. Et c'était la journée des matchs nuls hier avec la Belgique qui a concédé le nul un partout face à l'Égypte à Seattle. Un partout également entre l'Arabie Saoudite et l'Uruguay alors que les joueurs du Golfe menaient 1-0 jusqu'à 10 minutes de la fin. Et puis deux partout dans l'un des matchs les plus confidentiels de ce premier tour entre l'Iran et la Nouvelle-Zélande. Et ce mardi marque l'entrée dans la compétition de l'équipe de France. Les Bleus débutent face au Sénégal comme lors de la Coupe du Monde 2002 en Asie. Cette année, il faudra être vigilant car le champion d'Afrique en titre a de solides arguments et notamment la dernière compétition internationale de Sadio Mané. Le coup d'envoi sera donné à 21h au MetLife Stadium dans l'état de New York. Deux autres rencontres se disputent ce soir et la nuit prochaine. Dans le groupe de la France, l'Irak sera opposé à la Norvège à minuit. Et puis à 3h du matin, l'Argentine, championne du monde en titre, affronte l'Algérie à Kansas City. C'est l'info de la nuit. En foot, Hervé Renard sera bien sur un banc lors de cette Coupe du Monde, évincé de la sélection d'Arabie Saoudite en mars. L'entraîneur français vient d'être nommé sélectionneur de la Tunisie au lendemain de l'éviction de Sabri Lamouchi après la défaite d'entrée face à la Suède, 5-1. En tennis, le premier tour du Queen's a été interrompu par la pluie. La

0: nuit. Le duel 100% français entre Giovanni Petit-Péricard et Corentin Moutet va donc devoir se terminer ce mardi. Il y a un set partout et 2-1 dans la troisième manche pour Moutet. En basket, l'ASVEL a mis fin au contrat de son coach Pierrick Poupet. Tony Parker pourrait le remplacer sur le banc. Et puis en cyclisme, Romain Bardet va retrouver l'univers du vélo. Il va prochainement intégrer l'encadrement de l'équipe Décathlon CM à CGM où évolue un certain Paul Sexas. Voilà, c'est la fin de ce flash. Très belle journée de sport à toutes et à tous.
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0: Vos offres d'emploi avec France Travail, antenne de Terrasson-Lavilledieu. Offre 209 KFHJ. La société Salvia Yves et Fils, située à Valogeux, recherche une ou un charpentier. Un an d'expérience, une formation CAP, BEP et équivalent charpente-bois, ainsi que le permis B sont demandés. Le contrat proposé est un CDI de 35 heures par semaine. Offre 206 VLYL. La société Clément Monribaud, située à Rouffignac-Saint-Cernin-de-Reillac, recherche une ou un plombier. 3 ans d'expérience, un CAP, BEP et équivalent plomberie ainsi que le permis B sont nécessaires. Le contrat proposé est un CDI de 39 heures par semaine. Offre 209 LCLW. La société Bambou, située à Terrasson, recherche une ou un couvreur. 3 ans d'expérience et le permis B sont souhaités. Le contrat proposé est un CDI de 39 heures par semaine. Offre 208 JSZP. La résidence Les 4 Saisons, située à Terrasson, recherche une ou un aide-soignant. 1 mois d'expérience, une formation BAC ou équivalent aide-soignant sont demandés. Le contrat proposé est un CDD de 6 mois de 35 heures par semaine. Toutes ces offres et le clic agenda sont disponibles sur francetravail.fr et crystalfm.org. Cet été, venez découvrir les grands sites du Périgord.
1: Bienvenue au château de Bourdeille. Donc ce qui est assez étrange quand on arrive dans cette cour d'honneur, c'est de voir ces deux châteaux côte à côte. Il y a deux périodes. C'est quand même très original en Périgord. Donc on a tous les éléments défensifs, les mâchicoulis, le chemin de ronde, le donjon. Hein, bien sûr, 35 mètres de hauteur, un des plus hauts du Périgord. Et là, on ne peut pas le manquer. Un panorama exceptionnel sur 360 degrés, sur toute la vallée de la Dronne que nous avons ici au niveau du village de Bourdeille, qui est magnifique. On va arriver dans la magnifique cour médiévale du château.
2: Alors ici, on est dans la hola. La hola, c'était la salle du seigneur. On peut imaginer ici une grande table avec des planches et des tréteaux, avec des assiettes. Attention, on mangeait encore avec les doigts. Oui. Et surtout, on dressait la table, on mettait la table à cette époque. Donc ici, on peut imaginer le seigneur, on peut imaginer aussi des danses, des animations particulières avec des jongleurs, pourquoi pas. Et un petit peu plus loin, vous avez ce qu'on va appeler la caméra, qui était la chambre du seigneur.
3: Et qu'on va ouvrir la fenêtre, on a la Dronne avec... On domine ici, c'est un endroit stratégique où on domine la Dronne, hein, qui était avec le pont un petit peu plus loin, où là où le seigneur recevait son l'octroi, donc une des richesses du château, puisqu'il contrôlait le passage ici de la rivière, hein, pour les marchandises notamment. Et donc juste au-dessus, on retrouve les deux pattes de Griffon, qui l'emblème. Alors c'est toute une légende où Attilda de Bourdeille avait 7 fils et ses fils sont partis sur une île un peu étrange où il y avait des griffons et des êtres et des créatures fantastiques. Un de ses fils est parti sur cette île et il a coupé les pattes de ce griffon et c'est devenu l'emblème de la famille Bourdeille. C'est très agréable pour se promener et pour un peu flâner aussi ce château. On peut se poser, on peut regarder, apprécier, écouter le bruit de la rivière juste en bas. De cette Dronne magnifique. C'est des théâtrales qui ont lieu le 15 août. Et là, on fait revivre le château de manière un peu différente avec des musiciens, des saltimbanques, un peu comme à la Renaissance.

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0: 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Bonjour.
1: Bonjour, la France s'apprête à connaître son épisode de chaleur le plus remarquable depuis le début de l'année, selon Météo France, qui place déjà trois premiers départements en vigilance jaune pour la canicule dès ce début d'après-midi, l'Allier, le Puy-de-Dôme et le Rhône. Le pic est attendu entre vendredi et dimanche avec des températures parfois proches des 40 degrés. Le gazole, lui, il baisse sous les 2 euros pour la première fois depuis le 7 mars. Les prix à la pompe enregistrent un léger recul, alors qu'après l'annonce de l'accord de paix historique entre Washington et Téhéran, une vraie baisse est attendue. Le Premier ministre Sébastien Lecornu confirme en tout cas que malgré cet accord, les aides financières promises par la France seront versées comme convenu et que les coups de pouce aux grands rouleurs et aux secteurs exposés seront maintenus. Côté américain, le président Donald Trump, actuellement au sommet du G7 à Évian, affirme que le détroit d'Ormuz sera complètement ouvert dès ce vendredi, jour de la cérémonie de signature de l'accord de paix. La question de la fête du travail revient et les débats sensibles autour du 1er mai reprennent au Sénat. Après l'échec d'une première réforme retirée face à la fronde des syndicats, l'encadrement du travail des salariés, des boulangers et fleuristes le 1er mai fait de nouveau l'objet d'un projet de loi examiné ce mardi au Sénat. Il n'y en aura pas pour tout le monde, selon la SNCF qui lance à partir de ce matin une vente flash de 3 jours. Dès ce mardi et jusqu'à jeudi, 100 000 billets de TGV Inouï sont proposés à prix cassé pour des trajets prévus du 3 au 31 août. Comptez 19 euros en seconde classe et 29 euros en première. L'Ukraine a franchi un pas important sur la voie de son adhésion à l'Union européenne. Alors que le président ukrainien Volodymyr Zelensky est actuellement au G7, les 27 ont officiellement donné le coup d'envoi d'une première série de négociations après la levée d'un veto hongrois. En fin du football, avec une flopée de matchs nuls, un partout entre l'Uruguay et l'Arabie Saoudite, un autre nul 2-2 entre l'Iran et la Nouvelle-Zélande. Hier, l'Espagne a aussi concédé le nul 0 partout face au Cap-Vert. La Belgique a elle aussi dû se contenter d'un partage des points face à l'Égypte 1 partout. Aujourd'hui, c'est un match très attendu qui aura lieu à 21h. Le coup d'envoi de la France dans cette Coupe du Monde 2026. La France qui va rentrer en jeu face au Sénégal.

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1: Bonjour à toutes et à tous, on débute avec cette surprise en ouverture de cette Coupe du Monde 2026 aux États-Unis, au Canada et au Mexique. L'Espagne, championne d'Europe en titre et parmi les favoris pour ce mondial à Calais d'entrée. Match nul et vierge 0-0 face aux modestes Cap-Verdiens qui disputaient leur tout premier match à la Coupe du Monde. Les Espagnols ont monopolisé le ballon mais se sont montrés inefficaces dans la surface adverse. Et visiblement c'était la journée des matchs nuls. Hier, la Belgique a concédé le nul un partout face à l'Égypte à Seattle. De son côté, ce sont les Égyptiens qui avaient ouvert la marque en début de match avant l'égalisation belge signée Annie contre son camp en seconde période. Un partout également entre l'Arabie Saoudite et l'Uruguay alors que les joueurs du golf menaient 1-0 jusqu'à 10 minutes de la fin. Et puis 2-2 dans l'un des matchs les plus confidentiels de ce premier tour entre l'Iran et la Nouvelle-Zélande. Et ce mardi marque l'entrée dans la compétition de l'équipe de France. Les Bleus débutent face au Sénégal comme lors de la Coupe du Monde 2002 en Asie. À l'époque, ils avaient perdu 2-1, ce qui avait préfiguré de leur élimination dès le premier tour. Cette année, il faudra donc être vigilant car le champion d'Afrique en titre a de solides arguments. Le coup d'envoi sera donné à 21h au MetLife Stadium dans l'état de New York. Et puis deux autres rencontres se disputent entre ce soir et la nuit prochaine dans le groupe de la France. L'Irak sera opposé à la Norvège à minuit. Et puis à 3h du matin, l'Argentine, championne du monde en titre, affrontera l'Algérie à Kansas City. Et puis c'est l'info de la nuit, Hervé Renard sera bien sûr un banc lors de cette Coupe du Monde. Évincé de la sélection d'Arabie Saoudite en mars, l'entraîneur français vient d'être nommé sélectionneur de la Tunisie au lendemain de l'éviction de Sabri Lamouchi après la défaite 5-1 des Tunisiens face à la Suède en ouverture de ce mondial. Très belle journée de foot.
0: 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Je vous emmène le 16 juin 1881. L'école est désormais gratuite. Alors, ministre de l'Instruction publique, Jules Ferry fait voter une loi qui établit la gratuité de l'école. Depuis 1879, l'homme politique promulgue une série de textes afin de promouvoir l'école publique et d'affaiblir le poids de l'Église dans l'éducation des jeunes Français. Dans ce contexte, une nouvelle loi paraîtra encore le 28 mars 1882, rendant l'enseignement obligatoire pour les enfants de 3 à 6 ans est définitivement laïque. L'instruction civique remplacera dorénavant l'instruction religieuse et même les instituteurs devront être laïcisés au sein des écoles spécialisées. C'est ainsi que seront posées les bases de l'enseignement public en France. 16 juin 1881, l'école est désormais gratuite. 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
1: Bonjour à tous, l'horoscope de ce mardi 16 juin, on commence avec les béliers. Vous atteignez enfin vos objectifs. Les taureaux, vos proches ont besoin de vous, faites un effort. Les gémeaux, vous avez besoin de décompresser, c'est nécessaire. Les cancers, prenez plus de temps pour vous occuper un peu de vous. Les lions, tout va bien dans votre vie en ce moment et ça va durer. Les vierges, vous avez la forme et l'envie de bouger vous anime. Les balances, journée pleine de surprises et de bonne humeur. Scorpions, vous êtes sur un petit nuage, vous vous sentez bien. Les sagittaires, vous aimez vous retirer de temps en temps pour méditer. Les capricornes, la solitude commence à vous peser. Les verseaux, vous faites tout pour éviter les problèmes quotidiens. Et puis les poissons, votre sens de l'humour en fait craquer plus d'un.
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1: Bonjour à toutes et à tous. L'info locale de proximité en Terrassonnais de ce mardi 16 juin 2026. Les pompiers de Dordogne alertent sur les risques d'incendie accrus avec la chaleur. Hier, on a eu 6 feux en Dordogne. Plus de 8 hectares de prés et de forêts ont brûlé, notamment à Pressac d'Excideuil et à Limera. Parfois, ce sont de petites étincelles sur les machines agricoles qui propagent les flammes. Coupe du monde de football, la France rencontre le Sénégal. Pour son premier match ce soir mardi à 21h, Maxence Lacroix, le joueur périgourdin d'Aja, offre les pizzas aux supporters de son village. À Aja, une projection est organisée spécialement pour les habitants, c'est réservé à eux. On peut voir le match aussi dans plein d'autres endroits comme le Proxy à Bad Foldance et le multiservice de la Bachellerie. Un don du sang à la salle des fêtes de Terrasson ce mardi de 14h30 à 19h. L'établissement français du sang propose une collecte sur rendez-vous via le site internet dondesang.efs.sante.fr. L'Assemblée Générale du Musée de l'Industrie, située dans le village de Saint-Lazare au Lardin, est prévue ce soir mardi à 18h30 à la salle socioculturelle, avenue Georges Opinot, c'est tout près du passage à niveau. La cyclosportive, la Périgourdine, revient ce week-end du 20 et du 21 juin au Lardin. Près de 1000 cyclistes sont attendus, route, gravel et VTT. Les inscriptions en ligne restent ouvertes jusqu'au jeudi 18 juin à minuit. 12 sapeurs-pompiers de Dordogne participeront à un trail sur l'île de la Réunion le 26 septembre prochain. Parmi eux, un pompier de Thenon participera à ce défi sportif, le championnat de France de trail des sapeurs-pompiers. Ils recherchent des partenaires pour organiser leur déplacement. Des élèves de terminale du lycée Antoine de Saint-Exupéry de Terrasson ont présenté hier soir au Ciné-Rock de Terrasson leur projet chef-d'œuvre sur le thème du don d'organes. Écoutons Donovan Texera et Ilan Modesto.
2: Chef-d'œuvre. Donc c'est une matière. Nous devons faire un projet en rapport avec notre spécialité. Donc vu qu'on pouvait faire avec un domaine associatif, on a décidé de le faire avec

0: le long du sang, donc en première. Et après, en terminale, du coup, on nous a parlé de ville ambassadrice. Et du coup, ça nous a touchés. Et du coup, on a décidé de faire passer Terrasson la Ville-Dieu en ville ambassadrice du don d'organes en terminale pour le projet du bac, du coup.
1: Quand on a fait notre projet de don du sang, on était en contact avec Madame Nadia Teyak, qui a fait passer Montignac ville ambassadrice du don d'organes aussi. Et du coup, en terminale, elle nous a recontactés et elle nous a proposé ce projet. Et c'est vraiment elle qui nous a beaucoup aiguillés. Et après, elle nous a mis en relation avec la mairie de Terrasson. Et après, on a pris des rendez-vous et ça s'est passé rapidement, en vrai. On a commencé vraiment le projet début décembre. Après, ils avaient leur conseil municipal. Du coup, on attendait d'avoir toutes les autorisations. Et après, dès qu'on a pu...
2: Une signature qui a été faite, je crois.
1: Oui, on l'a fait juste au début du ciné-débat. Là.
2: Il y a eu un jeu, je crois, ce soir.
0: Oui, c'est ça. Il y a eu un vrai-faux. Donc, toutes les personnes présentes avaient une feuille verte et une feuille blanche. Donc, vert pour vrai et blanche pour faux. Et donc, on posait des questions. Les personnes intervenaient en levant la feuille. Et après, nous donnons la bonne réponse.
2: Le but de l'opération, c'est bien sûr que les gens soient sensibilisés beaucoup plus dons d'organes.
1: Oui, le but du projet, c'était de sensibiliser le plus de monde. Les jeunes comme les personnes un peu plus âgées. Et parce qu'il y a des personnes un peu plus âgées qui pensent qu'avec leur âge, c'est pas possible. Et quand on est jeune, on pense pas du tout à ça. Donc le but, c'était de sensibiliser tout le monde.
2: Est-ce que vous avez appris vous-même des choses ce soir avec cette conférence?
0: On apprend tout le temps. De toute façon, ce domaine, il est toujours en évolution. Comme l'infirmière présente l'a dit, ils sont passés de pouvoir greffer un cœur de 60 ans à 80 ans en 10 ans. C'est pas rien, donc il y a toujours une constante évolution et oui, on apprend tout le temps.
1: Au début, quand on a fait le don du sang, on a sensibilisé les collégiens qui connaissaient pas du tout et du coup, surtout quand on sensibilise des collégiens, eux, ils pourront pas donner leur sang, mais c'est pour sensibiliser leurs parents parce que quand ça vient des enfants, c'est plus facile. Et après, dans notre classe, le don d'organes, comme on vous l'a dit, on n'en entend pas parler, on n'en parle jamais, quoi. Donc c'était l'occasion d'en parler.
2: On a dû vous soutenir, hein, j'imagine, hein, c'est ça?
1: Oui, nos profs surtout. Il y a M. Bonnet, notre prof de maths. On a un prof de commerce aussi qui nous a un peu aidés. Et après, notre ancienne CPE, Mme Amaga. Et surtout, Mme Nadia Teyak qui nous a vraiment aidés sur tous nos projets.
2: C'est quoi la prochaine étape?
0: Un compte rendu devant les professeurs pour finaliser le bac. Un oral pour expliquer, pour montrer ce qu'on a fait.
2: Voilà, c'était Donovan Texera et Ilan Modesto qui sont élèves en terminale pro commerce et vente au lycée Saint-Exupéry de Terrasson et qui ont organisé hier soir au Cinéroc de Terrasson une soirée sur le don d'organes. La ville était représentée par la conseillère municipale Valérie Faye qui a signé une charte en tant que ville ambassadrice du don d'organes. Voilà, fin de cette édition. Merci de l'avoir suivi.
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0: 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Bonjour.
1: Bonjour, le mercure va encore grimper. Météo France place 3, premier département en vigilance jaune pour la canicule dès ce début d'après-midi. L'Allier, le Puy-de-Dôme et le Rhône. Le pic est attendu entre vendredi et dimanche avec des températures qui seront parfois proches des 40 degrés. Le gazole, lui, à l'inverse, devrait baisser après l'annonce d'un accord de paix historique entre Washington et Téhéran. Une réunion doit avoir lieu en fin de matinée entre plusieurs ministres et les distributeurs de carburant. Pour l'heure, le Premier ministre confirme que malgré cet accord, les coups de pouce aux grands rouleurs sont maintenus. Le président américain Donald Trump s'est déjà réjoui de voir les navires pétroliers sortir du détroit d'Ormuz. Sébastien Lecornu qui annonce aussi un gros investissement. La France va injecter 655 millions d'euros supplémentaires pour le développement de l'intelligence artificielle. Un assistant conversationnel souverain commun va par ailleurs être généralisé pour 1 million d'agents de la fonction publique et un assistant santé publique verra aussi le jour sur Amélie d'ici la fin de l'année. La question de la fin du travail revient. Les débats sensibles autour du 1er mai reprennent au Sénat. Après l'échec d'une première réforme retirée face à la fronde des syndicats, l'encadrement du travail des salariés, des boulangers et fleuristes le premier même, fait l'objet d'un nouveau projet de loi examiné ce mardi au Sénat. Il n'y en aura pas pour tout le monde. La SNCF lance à partir d'aujourd'hui une vente flash de 3 jours. Dès ce mardi jusqu'à jeudi, 100 000 billets de TGV Inouï sont proposés à prix cassé pour des trajets prévus du 3 au 31 août. Comptez 19 euros en seconde classe et 29 euros en première. Alors que le président ukrainien Volodymyr Zelensky est attendu ce matin au G7 à Évian, l'Ukraine a franchi un pas important sur la voie de son adhésion à l'Union européenne. Les 27 ont officiellement donné le coup d'envoi d'une première série de négociations après la levée d'un veto hongrois. En fin du football et la Coupe du Monde 2026 qui se poursuit, que des nuls, un partout entre l'Uruguay et l'Arabie Saoudite, un autre nul, 2-2 entre l'Iran et la Nouvelle-Zélande où les drapeaux ont été levés. Hier, l'Espagne a aussi concédé le nul, 0 partout face au Cap-Vert. La Belgique a elle aussi dû se contenter d'un partage des points face à l'Égypte, là aussi un partout. Aujourd'hui, c'est un match crucial puisque c'est la France qui entre en jeu face au Sénégal. Coup d'envoi à 21h.

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0: 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Bonjour.
1: Bonjour, le mercure va encore grimper. Météo France place 3, premier département en vigilance jaune pour la canicule dès ce début d'après-midi. L'Allier, le Puy de Dôme et le Rhône. Le pic est attendu entre vendredi et dimanche avec des températures qui seront parfois proches des 40 degrés. Le gazole, lui, à l'inverse, devrait baisser après l'annonce d'un accord de paix historique entre Washington et Téhéran. Une réunion doit avoir lieu en fin de matinée entre plusieurs ministres et les distributeurs de carburant. Pour l'heure, le Premier ministre confirme que malgré cet accord, les coups de pouce aux grands rouleurs sont maintenus. Le président américain Donald Trump s'est déjà réjoui de voir les navires pétroliers sortir du détroit d'Ormuz. Sébastien Lecornu qui annonce aussi un gros investissement. La France va injecter 655 millions d'euros supplémentaires pour le développement de l'intelligence artificielle. Un assistant conversationnel souverain commun va par ailleurs être généralisé pour 1 million d'agents de la fonction publique et un assistant santé publique verra aussi le jour sur Amélie d'ici la fin de l'année. La question de la fin du travail revient. Les débats sensibles autour du 1er mai reprennent au Sénat. Après l'échec d'une première réforme retirée face à la fronde des syndicats, l'encadrement du travail des salariés, des boulangers et fleuristes le premier même, fait l'objet d'un nouveau projet de loi examiné ce mardi au Sénat. Il n'y en aura pas pour tout le monde. La SNCF lance à partir d'aujourd'hui une vente flash de 3 jours. Dès ce mardi jusqu'à jeudi, 100 000 billets de TGV Inouï sont proposés à prix cassé pour des trajets prévus du 3 au 31 août. Comptez 19 euros en seconde classe et 29 euros en première. Alors que le président ukrainien Volodymyr Zelensky est attendu ce matin au G7 à Evian, l'Ukraine a franchi un pas important sur la voie de son adhésion à l'Union européenne. Les 27 ont officiellement donné le coup d'envoi d'une première série de négociations après la levée d'un veto hongrois. En fin du football et la Coupe du Monde 2026 qui se poursuit, que des nuls, un partout entre l'Uruguay et l'Arabie Saoudite, un autre nul, 2-2 entre l'Iran et la Nouvelle-Zélande où les drapeaux ont été levés. Hier, l'Espagne a aussi concédé le nul, 0 partout face au Cap-Vert. La Belgique a elle aussi dû se contenter d'un partage des points face à l'Égypte, là aussi un partout. Aujourd'hui, c'est un match crucial puisque c'est la France qui entre en jeu face au Sénégal. Coup d'envoi à 21h.

0: 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Bonjour.
1: Bonjour, le mercure va encore grimper. Météo France place 3, premier département en vigilance jaune pour la canicule. Dès ce début d'après-midi, l'Allier, le Puy de Dôme et le Rhône. Le pic est attendu entre vendredi et dimanche avec des températures qui seront parfois proches des 40 degrés. Le gazole, lui, à l'inverse, devrait baisser après l'annonce d'un accord de paix historique entre Washington et Téhéran. Une réunion doit avoir lieu en fin de matinée entre plusieurs ministres et les distributeurs de carburant. Pour l'heure, le Premier ministre confirme que malgré cet accord, les coups de pouce aux grands rouleurs sont maintenus. Le président américain Donald Trump s'est déjà réjoui de voir les navires pétroliers sortir du détroit d'Ormuz. Sébastien Lecornu qui annonce aussi un gros investissement. La France va injecter 655 millions d'euros supplémentaires pour le développement de l'intelligence artificielle. Un assistant conversationnel souverain commun va par ailleurs être généralisé pour 1 million d'agents de la fonction publique et un assistant santé publique verra aussi le jour sur Amélie d'ici la fin de l'année. La question de la fête du travail revient. Les débats sensibles autour du 1er mai reprennent au Sénat. Après l'échec d'une première réforme retirée face à la fronde des syndicats, l'encadrement du travail des salariés, des boulangers et fleuristes le 1er mai fait l'objet d'un nouveau projet de loi examiné ce mardi au Sénat. Il n'y en aura pas pour tout le monde. La SNCF lance à partir d'aujourd'hui une vente flash de 3 jours. Dès ce mardi jusqu'à jeudi, 100 000 billets de TGV Inouï sont proposés à prix cassé pour des trajets prévus du 3 au 31 août. Comptez 19 euros en seconde classe et 29 euros en première. Alors que le président ukrainien Volodymyr Zelensky est attendu ce matin au G7 à Evian, l'Ukraine a franchi un pas important sur la voie de son adhésion à l'Union européenne. Les 27 ont officiellement donné le coup d'envoi d'une première série de négociations après la levée d'un veto hongrois. Enfin du football et la Coupe du Monde 2026 qui se poursuit, que des nuls, un partout entre l'Uruguay et l'Arabie Saoudite, un autre nul, 2-2 entre l'Iran et la Nouvelle-Zélande où les drapeaux ont été levés. Hier, l'Espagne a aussi concédé le nul, 0 partout face au Cap-Vert. La Belgique a elle aussi dû se contenter d'un partage des points face à l'Égypte, là aussi un partout. Aujourd'hui, c'est un match crucial puisque c'est la France qui entre en jeu face au Sénégal. Coup d'envoi à 21h.

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0: Aujourd'hui, direction la Bachellerie, où un nouveau salon de coiffure et d'esthétique a récemment été inauguré. C'est place du 30 mars 1944 que les trois gérantes, Margot, Émilie et Amel, ont choisi de mettre en commun leurs compétences. Dans cette nouvelle édition de Couleur Périgord sur Cristal FM, Xavier Munoz a pu s'entretenir avec ces dernières, puis avec Roland Moulinier, maire de la Bachellerie.
1: Alors, je suis en compagnie donc de Margot, Émilie et Amel, qui sont donc les gérantes de ce salon que l'on vient d'inaugurer ici à la Bachellerie. Est-ce que vous pouvez vous présenter tout d'abord?
2: Oui, moi c'est Émilie, l'esthéticienne.
3: Moi c'est Martie Amel, la prothésiste ongulaire installée depuis peu à la Bachellerie.
4: Margot Royer, j'ai 21 ans et je suis la coiffeuse de la Bachellerie.
1: Vous retrouvez ici ensemble dans, avec ce nouveau projet, ce nouveau salon. Est-ce qu'il y a une bonne entente entre vous trois?
2: Ah oui, très bien.
3: Oui, franchement, on est très, très contente.
1: Dites-nous d'abord où est situé votre salon.
4: Le salon, il est situé 3 places du 30 mars 1944 à la Bachellerie, en face de l'épicerie.
1: Voilà, il n'y a pas 50 places à la Bachellerie, hein, c'est la petite place qu'on est obligé de passer à côté. Donc vous avez, vous trois, chacune vos spécialités. Alors, quelles sont les vôtres?
4: Moi, je suis coiffeuse.
1: Amel?
3: Moi, je suis prothésiste ongulaire pour les mains et pour les pieds.
1: Et Émilie?
5: Je suis dans l'esthétique, tout ce qui est massage, luxoponcture et épilation au laser.
1: Alors, dites-nous un petit peu, est-ce que ce salon accueille tout le monde, les hommes, les femmes, les enfants?
4: Oui, il est mixte, le salon est mixte pour les trois, en fait.
1: Et quel type de clientèle vous voudriez avoir? Est-ce que ça commençait? Est-ce que ça a pris déjà la clientèle? Est-ce que vous avez déjà un peu de monde?
3: Oui, tout à fait.
1: Vous pouvez nous dire depuis quand c'est ouvert, en fait?
5: On est ouvert depuis le 7 avril.
1: Donc ça fait peu de temps. Est-ce que les habitants vous ont bien accueilli et ont bien accueilli votre installation?
3: Oui, très bien, très bien.
4: Franchement, oui.
3: Très
4: bien. Je pense qu'ils sont contents d'avoir les trois dans un même endroit.
1: L'ouverture d'un salon comme celui-ci demande bien sûr pas mal de travail. Quelles ont été les difficultés justement? Comment êtes-vous arrivé ici à la Bachellerie?
5: Alors moi, ça faisait 4 ans et demi que j'étais à Condat-sur-Vézère, où j'avais mon cabinet, et j'ai voulu changer et faire évoluer mon entreprise à la Bachellerie.
1: Alors, on se retrouve à la Bachellerie. Amel, comment vous êtes arrivée à vous installer avec vos deux comparses maintenant?
3: Eh bien, moi, après avoir arrêté la coiffure suite à des allergies, Émilie m'a proposé de devenir prothésiste ongulaire parce que j'étais un petit peu perdue et j'ai accepté et je m'y retrouve très, très bien.
1: Alors, est-ce que vous vous connaissiez avant? Parce que vous venez de dire que Émilie vous a proposé de...
3: Oui,
1: est-ce
3: oui.
1: qu'il y avait une amitié, quelque chose?
3: Oui, oui, on se connaissait de l'extérieur depuis peu, mais elle m'a donné ma chance.
1: Je la sens aimée, Émilie.
5: Oui, beaucoup.
1: Quels vont être donc les projets futurs? Je suppose que c'est développer l'entreprise. Vous avez déjà des idées, d'autres pistes?
4: Oui, on a plein d'idées en tête à faire ensemble. Mixer les trois métiers pour en faire quelque chose de bien pour tout le monde,
1: alors,
4: pour des opportunités.
1: Quelles sont les offres que vous proposez ici dans votre salon?
5: La luxoponcture, l'épilation au laser.
1: Luxoponcture, est-ce que vous pouvez nous dire un petit peu, détailler un petit peu ce que c'est?
5: Oui, bien sûr, la luxoponcture, c'est de l'acupuncture sans aiguille, où on travaille avec un infrarouge qui va permettre en fait de stimuler les points réflexes du corps, qui permet de retravailler tout le système hormonal. Donc on peut le faire à partir de 3 ans jusqu'à 90 ans, jusqu'à l'infini.
1: Est-ce qu'on peut dire que là, on est plutôt vers le bien-être?
5: Ah oui, complètement. Là, on se retrouve dans un salon, notre petit salon de beauté, toutes les trois.
4: Non, c'est chouette de se retrouver à trois, mélanger ces trois métiers, et en plus avec une bonne entente.
1: Vous inaugurez votre salon aujourd'hui, qu'est-ce que ça vous fait?
3: Eh bien déjà d'avoir réussi à monter tout ça, tout cet institut, que ça roule très très bien entre nous et puis que les clientes soient contentes d'avoir autant de choix, je pense, au sein de leur commune. Oui, tout à fait.
1: Oui, c'est rare d'avoir un salon avec effectivement trois offres distinctes dans un même lieu. Est-ce que vous avez été soutenue par la municipalité, voire peut-être même la Comcom, parce que je sais qu'elle soutient également les installations?
5: Ah oui, complètement, même on ne peut pas dire le contraire. C'est grâce à eux, même si... Si on en est ici, hein, vraiment.
1: De quelle façon?
5: Les travaux, ils nous ont soutenus à 100%, du début jusqu'à la fin.
4: Pour l'installation, l'aide à la création d'entreprise a été aussi une bonne opportunité pour nous deux avec Amel.
3: Pour tout notre matériel et puis pour s'installer, ça a vraiment été...
4: Une grosse aide.
1: Alors, qu'est-ce qu'on peut vous souhaiter, mesdames, pour l'avenir?
4: Du bonheur, de la réussite et des satisfactions de la clientèle.
3: Et puis que ça dure,
4: voilà.
3: Surtout.
1: Merci beaucoup.
3: Mais merci à vous.
1: Roland Moulinier, donc, qu'est-ce que ça représente, l'ouverture de ce nouveau salon pour la commune ici à la Bachellerie?
6: Ah ben, c'est un service de proximité nouveau. Encore un autre, hein. Brouilleur qui n'est pas essentiel, mais si, moi je dis que c'est tout est essentiel, parce que ça fait partie de la vie de notre territoire, de dynamiser nos villages, d'aider à l'implantation de jeunes entrepreneurs, trois jeunes femmes charmantes là, que j'ai réussi à réunir dans un local de 45 mètres carrés où on a fait trois box, un pour la coiffure, un pour l'esthétique, un pour la prothèse angulaire, hein, voilà. Et je crois qu'elles sont très satisfaites et moi j'en suis ravi parce qu'on a fait quelque chose de sympathique, qui fonctionne bien, je crois que ça fonctionnera bien. Donc pour la Bachellerie, c'est bien encore.
1: Toujours important pour les petites communes, hein, comme les nôtres, les communes rurales, de dynamiser le centre-bourg. On sait que les commerces ont tendance à quitter justement le rural, donc c'est toujours quelque chose d'important et d'assez rare en fin de compte. Hein.
6: C'est rare, alors après, moi, les opportunités, elles arrivent. Là. Je ne sais pas, j'attire, je ne sais pas quoi, comment, entre la maison médicale et ça, bon, c'est pas comparable, mais ça fait partie de la même dynamique. Même si ce n'est pas comparable en termes de volume et de coûts, de surface, c'est le même principe. Moi, je fais pas trop de différence entre les deux.
1: On s'occupe de la santé, du corps à la Bachellerie. Et maintenant, on s'occupe du bien-être et de l'esthétique et de la beauté.
6: On fait tout à la Bachellerie, on fait tout. Et c'est pas fini, on a encore des projets. Il y a même une clinique vétérinaire qui est en projet. Pour l'année prochaine.
1: On en reparlera certainement. Voilà. On va parler de ce local. Alors, il y a eu des travaux qui ont été faits également là-dessus. Je crois que c'est une enveloppe de 67 000 euros.
6: Ouais, 67 000.
1: Alors, ça, c'est la commune.
6: C'est la commune. C'est la commune qui a tout financé. On avait le local est un local communal. Il y avait déjà eu un début de restauration qui avait été commencé avec l'ancienne coiffeuse qui a souhaité partir. Bon, je n'insisterai pas là-dessus. Et donc, on a petit à petit, toutes et tous ensemble, mijoter tout ça. J'ai fait le maître d'œuvre là pendant quelques semaines avec et on a fait ce qu'on a pu, mais je crois que c'est mignon, c'est joli.
1: Alors aussi, il y a les aides aussi de l'Interco, on va le redire également, à hauteur de 11 000 euros. On en parle un petit peu, vice-présidence également de...
6: Oui, alors il y a eu chacune alors, deux trois ont eu une aide substantielle. Hein,
1: Au global, c'est
6: 11 000 euros dans le cadre du fonds d'aide aux entreprises de moins de 11 salariés. Convention qui est passée avec la région, donc on n'invente rien, les normes sont... Et les conditions d'attribution, ce n'est pas nous qui les fixons à la tête du client, ce sont des normes régionales. Et parmi ces choix, on a choisi tout ce qui est petites entreprises pour aider justement ces petits commerces à revenir s'implanter dans nos bourgs. Parce que un coiffeur, c'est bien, une esthéticienne aussi. Et puis comme ça, tout le monde sera joyeux dans ce monde compliqué et difficile à comprendre, mais au moins quand on est sur la table de massage de l'esthéticienne, on est bien. Je n'ai pas essayé encore.
1: Alors pour finir, quel est le message que vous souhaiteriez donc adresser à Margot, Émilie et Amel donc, vous...
6: Je leur souhaite de la réussite, beaucoup de réussite. Je pense qu'il n'y aura pas de problème particulier. Ça a l'air très très bien parti. Et je crois que de mutualiser dans un même lieu, je crois que c'est une dynamique intramuros qui va se créer.
1: Merci beaucoup.
6: Merci.

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0: 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Bonjour.
1: Bonjour à tous. Le G7 se poursuit à Évian aujourd'hui. Volodymyr Zelensky a été invité pour parler de la guerre en Ukraine. Il tente de convaincre Donald Trump de soutenir Kiev face à Vladimir Poutine. Mais bien sûr, le conflit avec l'Iran reste au cœur des échanges. Un accord doit d'ailleurs être signé entre l'Iran et les États-Unis vendredi. Une nouvelle qui a fait chuter les cours du pétrole. En France, les yeux sont donc tournés vers les stations-service depuis ce matin pour y voir les prix baisser eux aussi. Le gasoil est d'ailleurs repassé sous les 2 euros le litre en moyenne. Par ailleurs, l'aide de 100 euros pour les grands rouleurs doit être versée demain aux Français qui en ont fait la demande et qui sont éligibles, selon Roland Lescure. Quelques 667 000 personnes vont en bénéficier, selon le ministre. 5 ans après le naufrage le plus meurtrier d'embarcation de migrants dans la Manche en 2021, 14 personnes seront finalement jugées. Elles sont toutes liées à des réseaux de passeurs afghans ou irakiens. La plupart contestent leur responsabilité. Si vous utilisez des bouteilles plastiques, ça pourrait changer. Le gouvernement réunit industriels et élus pour avancer vers la consigne de ces bouteilles. Objectif, améliorer le recyclage en France avec une mise en place visée en 2029. Et on a appris ce matin que le groupe Carrefour s'est engagé à retirer 5000 tonnes de plastique de ses rayons d'ici à 2030. Carrefour veut aussi favoriser les ventes de produits consignés avec des prix en moyenne 5% moins chers au litre que leur équivalent non réutilisable et plus de 1000 références. À vos claviers, la SNCF a lancé ce matin une vente flash de 3 jours jusqu'à jeudi. 100 000 billets de TGV Inouï sont proposés à prix cassé pour des trajets prévus du 3 au 31 août. Une opération exceptionnelle pour soutenir le pouvoir d'achat avant d'autres promotions pour les jeunes dès le 22 juin. L'heure de vérité pour l'équipe de France de football. 5 jours après le début de la Coupe du Monde, les Bleus font leur entrée dans la compétition ce soir à 21h contre le Sénégal, une équipe dont il faut se méfier. Les Sénégalais sont champions d'Afrique sur le terrain en 2025 avant d'avoir perdu sur tapis vert.

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1: Bonjour à toutes et à tous. L'info locale de proximité en Terrassonnais de ce mardi 16 juin 2026. Les pompiers de Dordogne alertent sur les risques d'incendie accrus avec la chaleur. Hier, on a eu 6 feux en Dordogne, plus de 8 hectares de prés et de forêts ont brûlé, notamment à Pressac d'Excideuil et à Limera. Parfois, ce sont de petites étincelles sur les machines agricoles qui propagent les flammes. Coupe du monde de football, la France rencontre le Sénégal. Pour son premier match ce soir mardi à 21h, Maxence Lacroix, le joueur périgourdin d'Aja, offre les pizzas aux supporters.

0: 18h30 à la salle socioculturelle, avenue Georges Aubineau, c'est tout près du passage à niveau. La cyclosportive, la Périgourdine, revient ce week-end du 20 et du 21 juin au Lardin. Près de 1000 cyclistes sont attendus, route, gravel et VTT. Les inscriptions en ligne restent ouvertes jusqu'au jeudi 18 juin à minuit. 12 sapeurs-pompiers de Dordogne participeront à un trail sur l'île de la Réunion le 26 septembre prochain. Parmi eux, un pompier de Thenon participera à ce défi sportif, le championnat de France de trail des sapeurs-pompiers. Ils recherchent des partenaires pour organiser leur déplacement. Des élèves de terminale du lycée Antoine de Saint-Exupéry de Terrasson ont présenté hier soir au Ciné-Rock de Terrasson leur projet chef-d'œuvre sur le thème du don d'organes. Écoutons Donovan Texera et Ilan Modesto.
1: Chef-d'œuvre. Donc c'est une matière. Nous devons faire un projet en rapport avec notre spécialité. Donc vu que on pouvait faire avec un domaine associatif, on a décidé de le faire avec le don du sang. Donc en première et après en terminale, du coup on nous a parlé de ville ambassadrice. Et du coup ça nous a touché. Et du coup, on a décidé de faire passer Terrasson-la-Ville-Dieu en ville ambassadrice du don d'organes en terminale pour le projet du bac, du coup.
2: Quand on a fait notre projet de don du sang, on était en contact avec Madame Nadia Teyak, qui a fait passer Montignac ville ambassadrice du don d'organes aussi. Et du coup, en terminale, elle nous a recontactés et elle nous a proposé ce projet. Et c'est vraiment elle qui nous a beaucoup aiguillés. Et après, elle nous a mis en relation avec la mairie de Terrasson. Et après, on a pris des rendez-vous et ça s'est passé rapidement, en vrai. On a commencé vraiment le projet début décembre. Après, ils avaient leur conseil municipal. Du coup, on attendait d'avoir toutes les autorisations. Et après, dès qu'on a pu...
0: Une signature qui a été faite, je crois.
2: Oui, on l'a fait juste au début du ciné-débat. Là.
0: Il y a eu un jeu, je crois, ce soir.
1: Oui, c'est ça. Il y a eu un vrai-faux. Donc, toutes les personnes présentes avaient une feuille verte et une feuille blanche. Donc, vert pour vrai et blanche pour faux. Et donc, on posait des questions. Les personnes intervenaient en levant la feuille. Et après, nous donnons la bonne réponse.
0: Le but de l'opération, c'est bien sûr que les gens soient sensibilisés beaucoup plus don d'organes.
2: Oui, le but du projet, c'était de sensibiliser le plus de monde. Les jeunes comme les personnes un peu plus âgées. Et parce qu'il y a des personnes un peu plus âgées qui pensent que avec leur âge, c'est pas possible. Et quand on est jeune, on pense pas du tout à ça. Donc le but, c'était de sensibiliser tout le monde.
0: Est-ce que vous avez appris vous-même des choses ce soir avec cette conférence?
1: On apprend tout le temps. De toute façon, ce domaine, il est toujours en évolution. Comme l'infirmière présente l'a dit, ils sont passés de pouvoir greffer un cœur de 60 ans à 80 ans en 10 ans. C'est pas rien, donc il y a toujours une constante évolution et oui, on apprend tout le temps.
2: Au début, quand on a fait le don du sang, on a sensibilisé les collégiens qui connaissaient pas du tout et du coup, surtout quand on sensibilise des collégiens, eux, ils pourront pas donner leur sang, mais c'est pour sensibiliser leurs parents parce que quand ça vient des enfants, c'est plus facile. Et après, dans notre classe, le don d'organes, comme on vous l'a dit, on n'en entend pas parler, on n'en parle jamais, quoi. Donc c'était l'occasion d'en parler.
0: On a dû vous soutenir, j'imagine, c'est ça?
2: Oui, nos profs surtout. Il y a M. Bonnet, notre prof de maths. On a un prof de commerce aussi qui nous a un peu aidés. Et après, notre ancienne CPE, Mme Amaga. Et surtout, Mme Nadia Teyak qui nous a vraiment aidés sur tous nos projets.
0: C'est quoi la prochaine étape?
1: Un compte-rendu devant les professeurs donc pour finaliser le bac, un oral, pour expliquer, pour montrer ce qu'on a fait.
0: Voilà, c'était Donovan Texera et Ilan Modesto qui sont élèves en terminale pro commerce et vente au lycée Saint-Exupéry de Terrasson et qui ont organisé hier soir au Ciné-Rock de Terrasson une soirée sur le don d'organes. La ville était représentée par la conseillère municipale Valérie Faye qui a signé une charte en tant que ville ambassadrice du don d'organes. Voilà, fin de cette édition. Merci d'avoir suivi.

Vos offres d'emploi avec France Travail, antenne de Terrasson-Lavilledieu. Offre 209 KFHJ. La société Salvia Yves et Fils, située à Valogeux, recherche une ou un charpentier. Un an d'expérience, une formation CAP, BEP et équivalent charpente-bois, ainsi que le permis B sont demandés. Le contrat proposé est un CDI de 35 heures par semaine. Offre 206 VLYL. La société Clément Monribaud, située à Rouffignac, Saint-Cernin-de-Reillac, recherche

une ou un plombier. 3 ans d'expérience, un CAP, BEP et équivalent plomberie ainsi que le permis B sont nécessaires. Le contrat proposé est un CDI de 39 heures par semaine. Offre 209 LCLW. La société Bambou située à Terrasson recherche une ou un couvreur. 3 ans d'expérience et le permis B sont souhaités. Le contrat proposé est un CDI de 39 heures par semaine. Offre 208 JSZP. La résidence Les 4 Saisons située à Terrasson recherche une ou un aide-soignant. 1 mois d'expérience, une formation BAC ou équivalent aide-soignant sont demandés. Le contrat proposé est un CDD de 6 mois de 35 heures par semaine. Toutes ces offres et le clic agenda sont disponibles sur francetravail.fr et cristalfm.org.

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0: 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Bonjour.
1: Bonjour à tous. Peu après un épisode de chaleur inédit en mai, une vague plus intense s'installe progressivement en France cette semaine. Samedi et dimanche, les 40 degrés pourraient être atteints sur une grande partie du centre du pays. 6 départements du sud et de l'ouest sont en vigilance feu de forêt aujourd'hui et 2 en vigilance sévère, l'Aude et les Pyrénées-Orientales. Le sommet du G7 se poursuit. Donald Trump dit avoir eu une réunion avec le président ukrainien Volodymyr Zelensky ce matin à Évian et il le reverra dans la journée. La guerre en Ukraine est en effet un sujet majeur de cette réunion. Parallèlement, un accord doit être signé entre l'Iran et les États-Unis vendredi, une nouvelle qui a fait chuter les cours du pétrole. En France, les yeux sont donc tournés vers les stations-service depuis ce matin pour y voir les prix baisser eux aussi. Le gasoil est repassé hier sous les 2 euros le litre en moyenne. En raison tout de même de la hausse des prix des carburants due à la guerre au Moyen-Orient, le gouvernement avait mis en place fin mai une aide pour les travailleurs dits « grands rouleurs ». Hier, près de 900 000 demandes avaient été enregistrées selon le ministère de l'Économie. Ce guichet va rester ouvert jusqu'à fin juillet et la prime sera versée dès demain. À vos claviers, la SNCF a lancé ce matin une vente flash de 3 jours jusqu'à jeudi. 100 000 billets de TGV Inouï proposés à prix cassé pour des trajets prévus du 3 au 31 août. Une opération exceptionnelle pour soutenir le pouvoir d'achat avant d'autres promotions pour les jeunes dès le 22 juin. L'heure de vérité pour l'équipe de France de football. 5 jours après le début de la Coupe du Monde, les Bleus font leur entrée dans la compétition ce soir à 21h contre le Sénégal. Une équipe dont il faut se méfier. Les Sénégalais étaient champions d'Afrique sur le terrain en 2025 avant d'être dépossédés sur tapis vert. Et puis cette nuit, l'Espagne a été neutralisée par le Cap-Vert 0-0, tout comme l'Uruguay contre l'Arabie Saoudite, un but partout. Même score pour la Belgique face à l'Égypte. Enfin, l'Iran et la Nouvelle-Zélande ont aussi fait match nul, 2 buts partout. Et je vous le rappelle donc, France-Sénégal ce soir à 21h.

0: Toujours porté par la troupe Les Compagnons d'Ulysse, le festival de théâtre Rêve en Vézère sillonnera le Périgord noir du 21 juillet au 12 août. Et pour nous en parler plus en détail dans cette nouvelle édition de Cultura Pop sur Cristal FM, Xavier Munoz s'est entretenu avec Jean-Baptiste Sciossa, directeur et fondateur de la troupe Les Compagnons d'Ulysse.
1: Aujourd'hui, coup de projecteur sur un festival de théâtre devenu incontournable en Périgord noir. Le festival Rêve en Vézère, de retour pour une 6e édition durant tout cet été 2026. Derrière cette aventure, une troupe de théâtre, Les Compagnons d'Ulysse, créée en 2011 par Jean-Baptiste Sciossa et Fanny Trancourt, théâtre de plein air, spectacle interactif, patrimoine, ruralité et grand texte classique. Le festival investit châteaux, villages et sites historiques pendant plus de 3 semaines. Et pour nous en parler, nous sommes avec Jean-Baptiste Sciossa, le fondateur de cette compagnie des Compagnons d'Ulysse. Bonjour Jean-Baptiste.
2: Bonjour Xavier.
1: Alors avant de parler du festival en lui-même, j'aimerais qu'on revienne un petit peu sur la compagnie, les Compagnons d'Ulysse. Comment est née cette aventure ?
2: Alors les Compagnons d'Ulysse, c'est né de la classe de Christian Crozet au cours Florent à Paris. Christian d'ailleurs qui travaille aujourd'hui avec le château d'Hautefort, qui est un très très grand directeur d'acteurs d'ailleurs, qui a lancé notamment Guillaume Gallienne et d'autres gens très reconnus dans le monde du théâtre. Et dans cette classe, on a constitué notre groupe de travail qui est toujours resté le même. Le noyau est resté solide et jusqu'à aujourd'hui, c'est les mêmes têtes qu'on se connaît très bien.
1: Alors vous avez, quant à vous, un parcours atypique, hein, puisque vous étiez agriculteur chez nous à Saint-Ors, avant de devenir comédien. Alors comment s'est fait ce grand virage quand même ?
2: Oh ben ça s'est fait parce que j'avais toujours rêvé de faire du théâtre depuis petit. L'agriculture me passionnait aussi, ayant baigné dedans. Puis un jour, les rêves sont remontés, notamment grâce à mon cousin Pierre-Yves Combradet, avec lequel on imitait les gars du village pour rigoler, et qui m'a dit un jour, oh là là, mais il faut que t'en passes quelque chose. Quand la question s'est posée en fait de m'installer en société avec mon père, j'ai dit attends papa, je vais aller voir faire un petit stage à Paris avant de voir d'en avoir le cœur net. Et puis ben ça, je me suis senti tellement bien que j'y suis resté toute ma vie.
1: Mais vous êtes toujours attaché au terroir et à la réalité. Alors justement, en quoi ça influe votre manière de faire du théâtre?
2: Ah ben ça, c'est le lien avec le terroir est très important pour moi. Jusque dans le travail, l'agriculture a l'avantage de nous mettre tout de suite le pied dans le travail physique et assidu. Et j'ai continué toujours comme ça, à pousser les choses, à essayer de voir plus loin, de travailler plus profondément et de rester concentré, comme celui qui fait pousser du blé, qui élève des animaux. J'essaye de rendre mon théâtre le plus en plus beau possible, d'année en année. Donc tout part de là et je pense qu'on ne peut pas faire des festivités en Périgord sans avoir conscience des acteurs qui nous entourent et notamment des agriculteurs, qui sont les vrais acteurs de notre terroir, sans lesquels on n'aurait pas ces belles vallées, on n'aurait pas cette bonne nourriture, on n'aurait pas ce terroir. Donc à chaque fois qu'on le peut, à plein d'endroits cette année, on fait des marchés de producteurs parallèlement au spectacle. Et jusque dans les thèmes, des fois, on défend toujours la place du paysan, entre guillemets, le paysan qui est au centre, pour moi, de la société.
1: Alors, votre troupe, elle a travaillé dans des lieux prestigieux aussi, hein. On parle du Louvre, du Panthéon, de la maison de Chateaubriand, mais le festival Rêve en Vézère, lui, il a investi hors les murs, puisque vous jouez dans des monuments historiques, dans des fermes, des places de village. Donc, on comprend, hein, d'après ce que vous venez de dire, ce choix d'être sur le terroir.
2: C'est parti du Covid, ça, en fait, le festival, parce qu'on avait des dates un peu éparses en Dordogne à la belle saison. Et puis, quand il y a eu le Covid, les théâtres ont fermé. Et là, on s'est vraiment posé la question de comment continuer à jouer. Et puis, il y avait de tels monuments, une telle campagne chez nous, que j'ai dit, mais attendez, il y a tout ce qu'il faut pour faire du théâtre grandeur nature. On a des murs qui n'ont rien à envier au Palais des Papes à Avignon. Il faut absolument aller en Périgord. Et puis, le concept a pris pendant le Covid, parce que les gens avaient besoin de se retrouver, et ça ne s'est jamais arrêté. Donc chaque été, on développe ça de plus en plus, comme on peut, en essayant de réunir les comédiens sur une période de plus en plus longue. Là, on passe les 3 semaines, effectivement, parce que y a de plus en plus de lieux, il y a de plus en plus d'envie, il y a de plus en plus de création. Donc c'est un peu une sorte de petit challenge chaque année où on essaye de proposer une grande diversité de spectacles sur un maximum de lieux.
1: Aujourd'hui, vous fêtez donc votre 6e édition cette année. Est-ce que vous imaginiez un tel succès au départ ?
2: Non, pas vraiment. Au début, on a vraiment fait ça, on a jeté un peu un pavé dans la mare parce qu'il n'y avait rien d'autre. Et puis, le retentissement, mais la force, en fait, c'est pas tant, elle vient pas tant de nous. Je pense qu'on a pris une place aussi qu'il fallait prendre. C'est dans le partenariat qu'elle est très forte. Parce qu'on a des partenaires maintenant auxquels on est très attachés, dont vous faites partie, bien sûr. Mais des partenaires aussi associatifs pour jouer dans chaque lieu. En fait, rien n'est à nous. C'est pas un festival où on est sur un lieu, où on a notre lieu, Non, c'est-à-dire que chaque association ou chaque lieu à sa date de festival. Ce qui fait que tout le monde le porte. Le festival, il a chacun de ses endroits, il a chaque organisateur. On va passer du Château de l'Os un peu plus loin, au Lardin Saint-Lazare, comité d'animation de la Bachelle. Puis à chaque fois, dans des configurations différentes, les gens sont super motivés, super accueillants, et tout le monde a envie de défendre la soirée. Et ça porte l'ensemble.
1: Oui, vous venez de dire, hein, des liens avec les associations locales, les marchés gourmands également, autour des spectacles. Oui. Est-ce qu'on peut dire que ça fait justement cette force d'être du théâtre populaire ?
2: Ah oui, ça j'y tiens, parce que on a trop la vision souvent du théâtre. Là, il y a encore un élu en Gironde qui me disait dernièrement, « Oh, mais attention, parce que oui, le théâtre, ça leur fait peur aux gens. » Et justement, je veux changer cette vision des choses. Moi, mon plus grand bonheur, c'est il y a un jour, un monsieur qui est venu, il m'a dit, ma femme m'a traîné pour voir du Molière. Je me suis dit, mais je vais m'emmerder, pardonnez-moi l'expression. Et j'en pleure encore. Il avait les larmes aux yeux, il avait ri tout ce qu'il pouvait. Il m'a dit, j'ai jamais autant ri. Et c'est ça qu'on veut redonner, c'est qu'on veut montrer que le théâtre, c'est festif. C'est pour ça que l'avait fait Molière, c'était pour distraire. Et puis pour apprendre en même temps, parce que dans le fait de rire, dans le fait d'avoir des émotions fortes, il y a aussi cette volonté quand même de transmettre quelque chose, de redonner envie de découvrir des auteurs, de se replonger dans la culture, parce que je pense que en France, on a une richesse culturelle avec des auteurs incroyables qu'on nous a, entre guillemets, plus ou moins bien fait découvrir à l'école. Victor Hugo, moi, je l'ai redécouvert au cours Florent. C'est passionnant quand on éclate le texte, qu'on rentre dedans, qu'on en fait sortir l'émotion, le rire. Ben, les gens, ils sont avec nous. Et il disait un truc que j'aime beaucoup, Victor Hugo. Il disait, si tu veux que le public pleure, pleure. Si tu veux qu'il rie, rie aussi. Et tout est là, je pense.
1: Et justement, c'est la transition est toute faite, Jean-Baptiste. Votre théâtre se veut donc interactif, participatif, accessible à tous. Alors comment, justement, adaptez-vous les grands classiques pour le public d'aujourd'hui ?
2: Alors la première chose, c'est de les faire participer. Oui. C'est-à-dire que comme on est une petite équipe, c'est-à-dire qu'on n'est pas sur des budgets monumentaux, même si on est aidé par la depuis le début et par le département, on a beaucoup de chance, on est un peu aidé. Et par des privés, je pense aux Compagnons Réunis, je pense au Chocolat La Faille, à NMA, à Inter Marché cette année, enfin à plein de gens comme ça. On fait attention à être dans une économie de moyens, toujours, avec peu de comédiens. Et ça, c'est notre force, parce que les comédiens qui manquent, on va les chercher dans le public. Donc on en a fait une force. Et les personnages, secondaires, quand on voit qu'on peut les attraper dans le public, qu'ils n'ont pas besoin de trop de texte, même cette année, on va leur en donner.
1: D'accord.
2: Et bien, ils montent sur scène avec nous et ils endossent les rôles. Et là, en général, tout le monde se rend compte qu'il est comédien quelque part.
1: Bon, il y a beaucoup d'humour et de références locales dans vos mises en scène, hein.
2: Ah oui, l'actualité, elle est tellement riche, là, ça n'arrête pas. Alors, elle est des fois triste. C'est vrai que les gens me disent aussi, ça fait du bien, on a besoin de se changer les idées. Je trouve qu'il faut toujours faire une force de ce qui est parfois désespérant, que ce soit l'actualité politique, nationale, locale, que ce soit les histoires de village. On peut toujours les détourner pour les mettre en avant et les traiter de façon drôle, décalée. Il y a toujours des petites références. Tiens, celui-ci, c'est tel gars des coins qui est une figure incontournable. Voilà, les gens retrouvent toujours une référence, parce que c'est important aussi. Quand on parle de Molière, par exemple, il avait des références de son temps. Et il y a des choses, des fois, qu'on a du mal à comprendre dans le texte et qu'on est obligé de creuser, parce que c'était, par exemple, il parlait de la politique de son époque ou de quelqu'un qui était très connu. Et on n'a plus ces références-là. Donc, il faut les. C'est important pour reconnecter les gens de remettre celles d'aujourd'hui.
1: Rêve en Vézère, le mardi 21 juillet, ce sera au Lardin Saint-Lazare. Mais on va y revenir. Grande création, puisque vous revenez à chaque année avec une nouvelle création. Cette année, ça sera Ruy Blas ou la folie des rêveurs. Est-ce que vous pouvez nous parler de ce choix ?
2: Oui, ben c'est un choix que j'envisage depuis plusieurs années, en fait, parce que c'est quand je suis arrivé au Cours Florent, Christian m'avait fait travailler cette pièce, Christian Crozet, et c'est devenu ma pièce coup de cœur. Vraiment, c'est mon top 5, enfin, c'est vraiment mon top 1, c'est ma pièce préférée. Il y a tout dans Ruy Blas. Il y a le rire, l'émotion, c'est grotesque et burlesque à la fois. Ça parle. C'est chevaleresque, c'est romantique, c'est tragique, c'est drôle et je trouve qu'elle est essentielle à l'heure actuelle parce qu'elle traite de sujets qui sont très contemporains. L'histoire, c'est celle d'un parfait inconnu, un peu marginal, qui se retrouve à travailler chez un noble, et ce noble s'avère être un ministre d'État très important qui veut piéger la reine par vengeance. Donc c'est dans l'Espagne, hein, 16e siècle. Donc il veut piéger la reine et il va porter ce valet, qui travaille pour lui, il va le porter au sommet de l'État en faisant en sorte qu'elle en tombe amoureuse. Voilà, il va se sentir légitime pour redresser la situation de son pays qui est catastrophique. Ça va entraîner tout un tas de quiproquos à la fois, mais aussi de situations incroyables et assez fabuleuses. À travers ce Ruy Blas, il y a aussi la parole du peuple. Voilà ce que nous on pense et voilà ce qu'on a à vous dire. C'est le ver de terre amoureux d'une étoile. Donc il y a un peu comme dans Cyrano de Bergerac, il y a cette espèce de beauté romantique comme ça où les gens se dépassent pour avoir de grands rêves. C'est pour ça qu'on l'a appelé La folie des rêveurs, parce qu'il y a un clin d'œil, film avec De Funès, Folie des grandeurs, qui est inspiré de ça. Des rêveurs, parce que Ruy Blas, c'est un rêve que nous on a depuis les Cours Florent de monter cette pièce magnifique, mais c'est le rêve aussi de tout un chacun qui a des grands idéaux et qui des fois se sent un peu fermé pour les accomplir et demande à casser des barrières, à se dépasser soi-même pour pouvoir aller au bout de ses rêves.
1: Alors il y aura d'autres spectacles comme le Roi d'Orucani qui sera proposé, qui est inspiré de l'œuvre de Guy Vassal, puisque c'est chez nous, c'est du côté de Tourtoirac que l'histoire se déroule. Ça c'était la nouvelle proposition que vous aviez proposée justement l'an passé et qui avait bien fonctionné.
2: Oui, tout à fait. C'était une commande du maire de Tourtoirac et de l'association du Roi d'Orucani. C'est plus ou moins qui était ce personnage. Et en fait, on s'est passionné pour ça parce que c'est un périgourdin qui est parti de chez lui, d'une famille de paysans. Alors c'était le petit dernier, donc son père lui avait payé des études pour devenir avocat à Périgueux, s'était instruit, et puis s'est pris d'amour pour le peuple Mapuche, Amérique du Sud, voisin de l'Argentine et du Chili, qui se battait contre ces pays voisins pour essayer de ne pas être envahi. C'est quelque chose qui nous a passionnés, de voir cet homme partir comme ça au bout du monde, sans rien à l'époque, vraiment vers l'inconnu, sans armes, juste avec une épée, pour persuader de pouvoir aider ce peuple. Il a réussi à soulever une armée pour repousser l'oppresseur. Les circonstances politiques de l'époque ont fait que, à Paris, il a été un peu vu comme un illuminé et on ne l'a pas aidé comme on aurait dû, alors qu'il y avait beaucoup à apprendre sur l'échange avec l'Amérique du Sud à l'époque. Mais Napoléon III était destitué, enfin il y a eu plein de choses qui ont fait que c'est tombé à l'eau et qu'il a fini dans la misère. Donc la fin est assez cruelle, mais par contre l'histoire est passionnante et le personnage incontournable pour notre région. Voilà, il y a des personnages comme ça qui méritent d'être mis en lumière.
1: Il y aura d'autres propositions, d'autres spectacles, Le Malade Imaginaire, Georges Dandin, des spectacles autour des fables ou encore Tchekhov. Alors comment vous faites le choix de ces œuvres chaque année ?
2: Alors en fait, on a une palette maintenant depuis quelques années entre les créations historiques qu'on monte pour des sites historiques et la création qu'on fait chaque année l'été. Voilà, qu'on travaille à avoir une belle palette. Donc on étale cette palette et puis en fonction surtout des spectacles qu'on nous redemande et qui ont le plus plu. Et puis après, par rapport aux disponibilités aussi des comédiens, parce qu'il y en a des fois qui font Avignon, qui vont, donc on est 6 comédiens dans la troupe, ça tourne un peu. Et en fonction des disponibilités de chacun, l'équation, sur cette période-là, on va mettre tel spectacle, sur celle-ci, on va mettre celui-là, en fonction de ce que les sites, les organisateurs aiment bien aussi. Voilà, c'est une sensibilité qui diffère. Par exemple, le one-man show va plaire à certains endroits. On va pas forcément le faire dans un château. Ça aura moins d'impact qu'une pièce classique. Voilà, il y a des choix comme ça. En fonction du public, en premier lieu, des organisateurs et de la dispo des comédiens.
1: Le one-man show, justement, bien sûr, on pourra le retrouver durant ce festival Rêve en Vézère, donc du 21 juillet jusqu'au 12 août. C'est le retour du terroir. Ça, on peut dire oui. Que c'est votre histoire.

0: sa grand-mère va lui dire de s'orienter vers Patrick Sébastien, et puis le copain va lui dire qu'il faut passer par TikTok, et comme ça chacun va voir avec, alors là pour le coup, des parallèles locaux sur lesquels les gens peuvent pas se tromper.
1: Et on se retrouvera pour l'ouverture de cette 6e édition du Festival Rêve en Vézère, le mardi 21 juillet au Château de Perrault, c'est au Lardin-Saint-Lazare. Vous présenterez Oui Blas, ce sera à 20h30. On peut dire que c'est une tradition maintenant de faire l'ouverture au Château de Perrault.
0: Vraiment, le Lardin, c'est une commune déjà de cœur, parce qu'ils nous ont toujours soutenus. Il y a là-bas des équipes formidables, une municipalité super accueillante qui nous a tiré des épines du pied pour nous trouver une date, qui a jamais eu de soucis. Et puis le château de Perrault est un lieu avec des propriétaires qui sont adorables, qui gagnent à être connus parce qu'il est vraiment caché dans la forêt, sur les hauteurs du Lardin, et l'histoire locale, elle demande à être mise en valeur, à être montrée. C'est un lieu qui combine l'énergie, qui combine la beauté architecturale, qui est centrale aussi par rapport au rêve en Vézère, avec un champ d'action plus important sur la Comcom du Haut-Périgord Noir, puisque c'est elle qui nous soutient. Tant et si bien que d'ailleurs on prévoit de monter un spectacle prochainement sur l'usine d'importance historique dans cette commune industrielle, mais qui a aussi ses surprises historiques avec le château de Perrault.
1: Le mercredi 22 juillet, on se donne rendez-vous au château des Charreaux avec Promenons-nous dans les fables. Je crois que c'est... Est-ce que c'est un nouveau lieu, ça?
0: C'est sur la commune d'Hautefort. C'est un nouveau lieu depuis l'année dernière, effectivement, qui est magnifique et qui gagne à être connu. Il y a quelques années, Festival du Pays Danse, voilà, ça s'était un peu perdu. Et puis donc, on le remet au goût du jour et les gens sont contents de retrouver ce lieu.
1: Jeudi 23 juillet, rendez-vous du côté du château de Tourtoirac avec Ruy Blas à 21h. Le lendemain, le 24 juillet, au donjon et manoir de Saint-Léon-sur-Vézère, toujours avec Ruy Blas à 20h30. Lundi 27 juillet, le château de Los vous accueillera avec Promenons-nous dans les fables à 11h et 15h. Deux représentations donc. Le mardi 28 juillet, du côté des forges de Savignac-Lédrier avec le roi d'Araucanie, ce sera à 21h. Le mercredi 29 juillet, et c'est une nouveauté, rendez-vous au château de Bad Foldance avec le malade imaginaire. Ce sera 21h, Jean-Baptiste.
0: Oui, c'est un château qui est très important dans l'histoire de notre pays, parce qu'il a résisté pendant la guerre et qu'il a été brûlé même. Il a été reconstitué et donc c'est un endroit qui est très important. On nous y accueille donc avec le comité des fêtes et la municipalité. Le malade imaginaire que les gens ont beaucoup redemandé, qui est très très burlesque, on est allé très très loin.
1: Ce sera donc le mercredi 29 juillet, donc au château de Bad Foldance. Jeudi 30 juillet, du côté de Hautefort, à l'Hôtel Dieu, pour la représentation de Ruy Blas, ce sera 21h. Le vendredi 31 juillet, ce sera la bachellerie avec le comité d'animation et les spectacles Georges Dandin, paysan bourgeois, à 21h. On passe au mois d'août.
0: Oui, avec une petite surprise, parce que les gens sont invités à se costumer. Soit en paysan, soit en bourgeois, mais il y aura le meilleur costume de la soirée.
1: Alors, à noter donc cette date à la bachellerie, le vendredi 31 juillet. Place au mois d'août au château de Los. Promenons-nous dans les fables, ce sera 11h et 15h, mardi 4 août. Du côté du Lardin Saint-Lazare, ce sera au musée de l'industrie, c'est ça ? Plaisanterie rurale de Tchekhov.
0: Tout à fait, pour faire découvrir ce lieu, puisqu'on compte travailler sur l'histoire de l'usine du Lardin, et donc ça fera le lien avec l'année suivante.
1: Le festival Rêve en Vézère continue le jeudi 6 août, du côté de Fosmagne. Plaisanterie rurale de Tchekhov, ce sera 19h30. Le vendredi 7 août, retour à Saint-Orse pour le retour du terroir.
0: Ben là, c'est le grand retour dans le village. Les gens peuvent compter sur mon amour pour les décrire et les imiter.
1: Le samedi 8 août, c'est une nouveauté. Vous donnez rendez-vous au domaine du noyer de Villac, avec la représentation du roi d'Araucanie, ce sera à 21h et ça c'est nouveau.
0: Tout à fait, et c'est un lieu exceptionnel, c'est une ferme classée monument historique, elle a des vestiges de templiers à l'intérieur, la pierre est rouge, une vue sur la vallée qui est éblouissante avec un lac, des mouflons, je ne pensais même pas qu'il y avait des mouflons en Périgord, des mouflons sauvages, ils baladent là-bas dans les bois, et puis... les producteurs sont épatants, ils font de la noix bio en vente directe, ils ont tout un système de transformation qui pourront

0: découvrir au public, avec un marché de producteurs. Il y aura des burgers, frites, et puis le roi d'Araucanie, parce qu'il y a une histoire avec la famille qui est liée. On pense que que la ferme appartenait à la famille du roi d'Araucanie. Donc il y a un lien à ce niveau-là, et puis ça s'y prête à merveille, parce que vous allez voir, le lieu va vous emmener au bout du monde, tellement il est beau et bondissant.
1: Mais ce ne sera pas la fin du festival. Le lundi 10 août, vous remontez sur les planches au château de Loos avec Promenons-nous dans les fables à 11h et 15h. Le mardi 11 août, ce sera du côté de Saint-Raphaël. Précisez-nous un petit peu où est ce lieu. Vous présenterez donc Fable Rurale à 21h.
0: Saint-Raphaël, petit village magnifique qui est au-dessus de Tourtoirac, en allant vers Exideuil. Si vous regardez sur Internet, il y a des colonnes magnifiques devant l'église, des colonnes antiques. C'est très particulier, c'est très très beau. Ben là, les fables s'y prêteront à merveille, parce que le village est... c'est un cocon merveilleux, très beau, et puis l'équipe est adorable. C'est la nouveauté de cette année. Et on en est très fiers.
1: Et pour clôturer ce festival Rêve en Vézère, 6e édition, ce sera le mercredi 12 août à Aja, avec la représentation de Wiblas à 21h.
0: Oui, tout à fait. Clôture dans un site qui est merveilleux, hein, l'église d'Aja, là, qui est accrochée au château. Cette place, elle a été refaite par la municipalité. Quand on a de belles pierres comme ça, ben, le théâtre il prend une dimension incroyable. Et puis, il y a le pot de clôture qui est offert par la mairie. Très sympathique, avec ce cher maire Didier Clairjoux, qui est très accueillant et qui est très dynamique par rapport à la culture sur son territoire.
1: La 6e édition du festival Rêve en Vézère par les Compagnons d'Ulysse, donc du 21 juillet au 12 août. Ouverture donc au château de Perrault, au Lardin Saint-Lazare. Où est-ce qu'on peut retrouver toutes ces dates? Parce qu'on les a énumérées. Donc
0: oui,
1: pour ceux qui se seront perdus un petit peu.
0: Vous les avez vraiment en avant-première. On attendait l'interview pour lancer la com. On a commencé localité par localité. Et puis l'affiche avec les dates générales sur le site et sur les réseaux sociaux, c'est du 21 juillet au 12 août. Vous pouvez nous contacter, lescompagnonsdulysse.théâtre@gmail.com. N'hésitez pas. Ou par les réseaux sociaux, hein, Jean-Baptiste Chiossat, dans la page Jean-Baptiste du Périgord, celle des Compagnons d'Ulysse, ou le festival Rêve en Vézère, Instagram, Facebook. N'hésitez pas à nous envoyer vos questions.
1: On vous trouve très facilement sur le net et sur les réseaux sociaux, sans aucun souci.
0: Bah oui, on essaye d'être bien référencés, que les gens arrivent à... Pour le moment, en tout cas, tant qu'on peut le faire, il y a une proximité qu'on a dans l'échange direct avec les gens, tant que, on peut... passer à côté du système de réservation en ligne qu'on peut faire autrement, on continuera à le faire.
1: On va donc rappeler cette 6e édition à partir du 21 juillet jusqu'au 12 août, tout cet été, donc le festival Rêve en Vézère, porté par la troupe des Compagnons d'Ulysse que vous avez créé également, dont vous êtes le fondateur et vous êtes bien sûr comédien dans cette troupe. Merci Jean-Baptiste d'avoir été avec nous et merci pour toutes ces précisions.
0: Et avec grand plaisir, Xavier, c'est toujours un bonheur.

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1: Bienvenue au château de Montbazillac. Donc, la visite commence par le musée du vin. Donc, c'est un espace interactif qu'on a créé en 2022, qui est dédié vraiment au Montbazillac. C'est un espace où on prend vraiment le temps d'expliquer ce qu'est ce produit, quelle est son histoire, comment il est fait. Et donc, vous retrouverez des petites manipulations, des jeux, des petites expériences à faire. C'est un espace ludique et qui se veut aussi assez immersif. Dans le musée, on a une chaîne de production miniature où on voit vraiment le raisin qui arrive sur le pressoir, où tout est commenté avec notre maître de chai grâce à des vidéos qui permet aussi aux visiteurs de voir ce qu'ils ne peuvent pas voir habituellement puisque la cave en elle-même, le site de production ne se visite pas. Et donc une fois qu'on a terminé la visite du musée, on poursuit notre chemin donc vers le château. C'est un château du 16e siècle qui est classé monument historique et qui a la particularité en fait de mélanger deux styles architecturaux différents. Donc on a évidemment l'inspiration médiévale avec les grosses tours, le chemin de ronde, les mâchicoulis, etc. Et puis on a aussi le style Renaissance avec les fenêtres à meneaux, les larges fenêtres qui laissent entrer la lumière. Donc ce qu'il ne faut pas louper également quand on vient visiter le château de Montbazillac, c'est le panorama sur la vallée de Bergerac. On a un point de vue absolument époustouflant sur la campagne environnante. Donc ça fait partie vraiment des choses à voir quand on vient à Montbazillac. Pas mal d'événements et notamment l'été. On organise une exposition d'art contemporain à partir du 5 juillet jusqu'au mois d'octobre. Donc voilà, il y aura de nombreux artistes contemporains invités au château. Et on organise aussi des soirées-concerts, les soirées paradisiaques. Donc des concerts en plein air avec des cocktails à base de Montbazillac à découvrir, évidemment nos vins, et puis des petites planches apéro pour profiter du coucher de soleil sur la vallée de Bergerac en écoutant de la musique live et avec un petit verre de vin.

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0: 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Bonjour.
1: Bonjour à tous. En raison de la hausse des prix des carburants due à la guerre au Moyen-Orient, le gouvernement a mis en place fin mai une aide pour les travailleurs dits grands rouleurs. À date d'hier, 898 370 demandes avaient été enregistrées, a fait savoir le ministère de l'Économie. Hier, 660 832 de ces demandes ont été mises au paiement et les virements apparaîtront sur les comptes des bénéficiaires à partir de demain. Le Parlement européen a adopté une loi qui interdit entre autres la dénomination de steak végétal au nom de la protection des éleveurs, tout en autorisant les saucisses et burgers végétariens. Le texte, âprement discuté, avait fait l'objet d'un compromis en mars entre eurodéputés et États membres, et ce dans un contexte où les alternatives végétales sont en plein essor, notamment en Allemagne. Deux légendes du tennis de retour à Wimbledon, Serena et Venus Williams ont reçu une invitation des organisateurs de tournois pour disputer ensemble le tournoi de double du majeur sur gazon du 29 juin au 12 juillet.

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1: Bonjour à toutes et bonjour à tous. Bienvenue dans notre chronique jardin. Ça pousse en Périgord. Bonjour Léo.
2: Bonjour Laurent. Bonjour Xavier. Bonjour à toutes et à tous.
1: Bonjour à la grande famille Christelle FM. Et on va parler de la grande famille des Hydrangea.
2: Oui, Hydrangea. Donc l'Hydrangea, c'est une grande famille. Et en ce moment, il y a les Annabelles qui sont bien fleuries. C'est des Hydrangea paniculata Annabelle. Bien fleuri en blanc, là, c'est très très beau.
1: Donc celui-là, Annabelle, ça peut, c'est un précoce dans sa floraison. Il en existe plein d'Hydrangea.
2: Ah,
1: et
2: oui.
1: Donc, la particularité des Hydrangea, c'est que par rapport au macrophylla, c'est qu'on peut le mettre au soleil.
2: Ouais, voilà. Tout à fait.
1: Donc, il supporte mieux la chaleur et le soleil. Donc, c'est quand même un avantage pour ce genre de plante. Parce que ce genre de plante, bien sûr, ça va amener des couleurs et ça va amener une floraison estivale.
2: Et un peu d'hauteur dans les massifs.
1: Et un peu de hauteur dans les massifs. On va énumérer quelques variétés d'Hydrangea paniculata.
2: Ouais.
1: Alors,
2: eh bien, par exemple, l'Annabelle.
1: Voilà, le premier. Donc, celui-là,
2: voilà, l'Annabelle, c'est blanc.
1: En floraison.
2: Après, on a aussi vraiment celui qui est très connu, c'est le Vanifraise, qui est très très joli.
1: Oui, Vanifraise.
2: Ça, c'est bien. Voilà. Il est joli. Il tient très bien.
1: Alors, pourquoi
2: par
1: on
2: chez
1: l'appelle
2: nous
1: Vanifraise?
2: Parce qu'en fait, eh bien, il a du blanc et du rouge, rose-rouge,
1: voilà,
2: sur ses panicules. Et c'est très très beau.
1: Une fleur en forme de cône.
2: Ouais, hein, c'est ça, conique.
1: Donc, conique. Donc, voilà.
2: En panicule, qu'on
1: voilà
2: appelle.
1: Donc, c'est Annabelle, ça, lui, il a une forme sphérique, une forme, une petite boule blanche.
2: Blanche. Hein, et le paniculata Vanifraise. Ça, c'est plutôt, voilà, comme tu dis, conique.
1: Voilà.
2: Blanc et rouge, rose-rose. C'est très très joli, ça.
1: Voilà. Ensuite, on a Limelight.
2: Limelight aussi, oui.
1: Celui-là, il a une grosse, un gros cône. Mais par contre, celui-là, il vient que blanc.
2: Et très, très blanc. Très, très
1: voilà
2: joli.
1: Qu'est-ce que tu connais encore? Encore, il y a Diamantino.
2: Ah oui, Diamantino.
1: Diamantino.
2: Oui.
1: Celui-là, il a une grosse tête bien sphérique. Et alors, pareil, celui-là, Diamantino, il est blanc et il tourne au rouge. Après, on a Fantôme aussi.
2: Les Fantômes blancs.
1: Voilà, ouais, Fantôme blanc. Voilà. Après, on a Tardiva. On a une grosse panelle comme ça, tu vois, tu les connais pas tous, Léo, encore.
2: Ouais, donc, on voilà voit les 30 ans de métier.
1: Ouais, ouais. Donc, ouais. Donc,
2: non,
1: tout ça, c'est la grande famille des
2: Hydrangea.
1: Ouais. Annabelle, Vanifraise pour le plus connu, ou Sunday Fraise, Limelight, Fantôme, Tardiva, Diamantino, et il doit en exister d'autres encore. Et il y a Morito aussi.
2: Oui.
1: Il y avait Morito, une variété qui était très, très verte, une inflorescence très, très verte et blanche. C'est pour ça
2: que ça me parle, j'ai déjà vu celui-là.
1: J'ai déjà vu, voilà. On a une belle collection chez nous d'Hydrangea. Ensuite, on change de famille, Léo.
2: Ouais, on va passer au Quercifolia. Celui-là, je l'aime bien, il est fleuri en ce moment. Et donc, le Quercifolia, c'est en fait la feuille de chêne, en fait.
1: Voilà.
2: Hein, Laurent ?
1: Donc, oui.
2: Donc, celui-là,
1: oui,
2: en fait, il va faire du beaucoup de bois quand même. Il va monter en hauteur.
1: Oui, celui-là, il va monter.
2: Il va monter, il va faire du bois. Et souvent, celui-là, on peut le faire un peu grimper. Tu pourrais le mettre, par exemple, contre une palissade. C'est pas mal.
1: En fait, c'est un Hydrangea grimpant, quoi, en fait.
2: C'est
1: hein.
2: Ça,
1: c'est le Quercifolia. Hein.
2: Quercifolia.
1: Quercifolia,
2: ouais.
1: Voilà. Sa particularité, celui-là, c'est qu'il faut vraiment qu'il soit à l'ombre. Ça peut être un avantage parce que souvent, on cherche une plante grimpante d'ombre et on n'en a pas toujours. Et ça en fait partie. Hein. Par contre, on respecte toujours la texture du sol.
2: Oui, donc ça, on mettra quand même un peu de terre de bruyère au
1: voilà
2: pied. Hein. Ça, c'est sûr, à la plantation, on incorpore 5 litres de terreau, terre de bruyère, ça sera l'idéal. Et voilà l'exposition, mi-ombre, voire ombre totale.
1: Voilà, ouais.
2: Ça, c'est le mieux. Et donc après,
1: ensuite,
2: qui est fleuri en ce moment, qui commence à s'ouvrir partout, c'est les macrophylla.
1: Macrophylla.
2: Donc c'est en fait l'hortensia.
1: Voilà, l'hortensia de mémé.
2: Voilà, c'est
1: voilà
2: ça.
1: Eh,
2: donc, on voit le long des maisons. Des couleurs magnifiques, on en a vu l'autre jour vers le Saillant, rappelle-toi Laurent, des bleus, des roses, des rouges,
1: oui,
2: c'est vraiment très joli, c'est en ce moment qu'on voit vraiment les tas de panels de couleurs qu'on
1: ouais. Il y a des blancs aussi,
2: c'est très très beau.
1: Blanc, rose, rouge, bleu,
2: donc
1: bleu,
2: ça c'est voilà les couleurs qu'on aura à la pépinière.
1: Le macrophylla, pour résumer quand même, il faut qu'il soit vraiment à l'ombre et dans des terrains assez profonds et pas hésiter à faire des fosses de plantation, même à rehausser avec des jardinières pour qu'il ait un maximum de terre et on vient lui incorporer de la feuille parce qu'il aime l'humus et il aime ses terrains profonds.
2: Sinon
1: il souffre.
2: C'est vrai qu'on voit que son feuillage est très jaune, c'est vrai qu'il souffre très énormément
1: et
2: en
1: puis,
2: été.
1: Si on le met en plein soleil, il a tendance à baisser
2: le museau.
1: Le museau, ouais.
2: Ben, c'est ça.
1: Ouais, c'est ça, exact. Hydrangea paniculata, plein soleil.
2: Hydrangea quercifolia
1: à l'ombre.
2: Idem pour le macrophylla dit hortensia de mémé, voilà, ou de pépé, voilà, c'est ça.
1: On peut encore les planter, hein, c'est pas la période idyllique, mais comme ça, on voit les couleurs, on voit un peu ce qu'il y a en pépinière et puis vous pouvez venir nous voir sans aucun problème.
2: Voilà, au prix entre 14 et 16 euros, vous en trouverez à la pépinière de beaux sujets
1: 4 litres.
2: Issus de notre production.
1: Très bien Léo, bravo.
2: Donc c'est la fête des pères qui approche, Laurent.
1: Oui.
2: La semaine prochaine.
1: Des
2: si
1: idées cadeaux.
2: Pas,
1: ouais, c'est ça. Oui.
2: Donc on va pouvoir parler un petit peu de qu'est-ce qu'on peut offrir aux papas pour leur fête. Donc par exemple, ça peut être un magnifique pied de vigne.
1: Voilà.
2: Moi je pense toujours à ça, c'est sympa. Non mais c'est pas
1: ouais.
2: C'est pas le papa à la vigne, bon voilà. Mais c'est vrai que ça peut être un beau cadeau, un beau pied de vigne pour mettre dans le jardin. C'est sympa, ça fait toujours plaisir.
1: En tout cas, un cadeau végétal,
2: c'est vrai.
1: C'est le top. Une agrume, un pied de vigne, un hydrangea, un fruitier encore en pot, un noyer, etc.
2: Ça
1: etc.
2: peut être pas mal.
1: Si vous n'avez pas d'idée, donc nous...
2: Un bon cadeau. Sinon. Et sinon, ça peut être aussi... Encore un peu de fleurs qui nous reste, cagette de tomates, tiens, on va le faire travailler.
1: Oui.
2: Non, mais c'est vrai que ça peut être pas mal de végétaux.
1: Un peu de
2: plants.
1: Oui, très très bien. On a ce qu'il faut pour offrir au papa. Ensuite, un peu de potager, Léo.
2: Un peu de potager. Eh bien, au potager, Laurent, on va faire un peu de poireaux maintenant. Hein.
1: Allez,
2: je vais te faire poireauter. Hein. Non, c'était pour faire le jeu de mots, mais c'est vrai que là, on va faire un peu de poireaux, un peu de choux-fleurs. Les derniers oignons
1: que je t'ai commandé.
2: C'est vrai.
1: Oui.
2: Ils sont très très bons. Et puis après, c'est l'entretien du jardin qu'on a parlé la semaine dernière. Donc il faut épamprer les tomates.
1: Les opérations culturales
2: au jardin
1: sont très très importantes.
2: Ah, oui.
1: Les arrosages, parce que je pense que là, on repart sur une période
2: la semaine,
1: un peu chaude.
2: La semaine s'annonce très très chaude. Donc
1: voilà.
2: On arrose bien, on taille les feuilles, on épampre les tomates. Donc on est gourmande en fait, on enlève les gourmandes des tomates. On les attache aussi parce que. Parfois, il y a un peu de vent. Il faut bien les attacher sur les tuteurs ou les piquer. Bon, on ramasse les premières courgettes. Nous, on a commencé à ramasser les courgettes à Brignac.
1: Moi aussi. Tu sais ce que j'ai fait comme opération culturelle ? J'ai essaimé les pastèques.
2: Ah.
1: Voilà. J'ai de magnifiques pastèques. Donc, mais par contre, elles partaient sur un fil comme ça. Et sans rien, sans ramification.
2: Donc, là,
1: donc on les a pincées en bout.
2: Hein. Tac, voilà.
1: Donc environ quand elles font 60-70, on les pince en bout pour les forcer à ramifier pour augmenter bien sûr la productivité. Comme ça, il y aura un peu plus de pastèques.
2: Ça, c'est
1: et les melons, idem.
2: Nickel. Ah, oui.
1: Je me répète, mais il faut le faire.
2: On voilà. est gourmande, on pince les têtes.
1: Voilà pour ça. Donc t'as dit les poireaux, on a semé les carottes, on plante toujours un peu de salade. Les ailes sont arrachées, moi...
2: Ah oui.
1: Il était temps, hein. Toi aussi, tu l'as fait.
2: Il commençait à s'échauffer, ouais.
1: C'est l'entretien courant. On paille, bien sûr, toujours nos fruitiers qui ont été plantés à l'automne. On surveille bien l'arrosage.
2: Les arrosages, on les oublie pas. Tout ce qui a été planté à l'automne ou au printemps, on continue un petit peu d'arroser.
1: On continue. Pas de taille d'arbuste en ce moment. On laisse le cisaille dans la poche et même le sécateur, on reste calme avec ces fortes chaleurs.
2: Il n'y a que les rosiers qu'on peut tailler un petit peu parce qu'il y a eu la première
1: floraison.
2: Donc là, c'est important. On les taille pour qu'ils remontent en floraison.
1: On l'a fait. Moi, je l'ai fait sur Pierre de Ransard qui était envahi de fleurs cette année. On vient recouper tout ce qui est inflorescence et puis c'est très bien.
2: Tiens, au jardin, on va parler un peu des agapanthes parce qu'en ce moment, moi,
1: oui.
2: elles sont en train de monter
1: oui.
2: en tiges et en fleurs. C'est magnifique.
1: C'est magnifique, les agapanthes, elles aiment la chaleur. Et là, on a la panelle de couleurs qu'il nous faut et puis vous pouvez venir voir nos petites agapanthes à 14 ou 16 euros.
2: C'est ça. Et pour faire une petite aparté, moi, je pense qu'aussi le lièvre aime bien ça parce que j'avais de beaux boutons très très beaux. Un matin, il restait que les tiges.
1: C'est vrai ?
2: Ah ouais.
1: Ah.
2: Le lièvre ou le chevreuil. Mais c'était des petites, c'était les pitchounes, là, les agapanthes pitchounes blanches.
1: Ah d'accord.
2: Ils font 30 cm de haut à peu près. Je pense que le lièvre, il est assez grand, il a dû monter, il a dû aimer ça quoi, les jeunes
1: boutons
2: floraux là.
1: Et attention.
2: Clac.
1: Ouais. Très bien. Bon, et eh bien écoutez. On a tout dit, donc on répète, pensez à la fête des pères.
2: Voilà, on sera ouvert le dimanche de la fête des pères.
1: Oui.
2: On se dit à la semaine prochaine.
1: À la semaine prochaine
2: pour
1: à tous.
2: Une nouvelle.
1: Jardinez bien, arrosez
2: chronique.
1: Bien, panier bien, à une nouvelle chronique. Et n'oubliez pas,
2: ça pousse en Périgord. Merci.
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0: 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Bonjour.
1: Bonjour à tous. En raison de la hausse des prix des carburants due à la guerre au Moyen-Orient, le gouvernement a mis en place fin mai une aide pour les travailleurs dits grands rouleurs. À date d'hier, 898 370 demandes avaient été enregistrées, a fait savoir le ministère de l'Économie. Hier, 660 832 de ces demandes ont été mises au paiement et les virements apparaîtront sur les comptes des bénéficiaires à partir de demain. Le Parlement européen a adopté une loi qui interdit entre autres la dénomination de steak végétal au nom de la protection des éleveurs, tout en autorisant les saucisses et burgers végétariens. Le texte, âprement discuté, avait fait l'objet d'un compromis en mars entre eurodéputés et États membres, et ce dans un contexte où les alternatives végétales sont en plein essor, notamment en Allemagne. Deux légendes du tennis de retour à Wimbledon, Serena et Venus Williams ont reçu une invitation des organisateurs de tournois pour disputer ensemble le tournoi de double du majeur sur gazon du 29 juin au 12 juillet.

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0: 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Bonjour.
1: Bonjour à tous. Au sommet du G7 à Évian, Donald Trump, le président américain, a affiché sa fermeté sur l'Iran. Le président estime qu'un changement de régime pourrait intervenir et assure que Téhéran n'aura jamais l'arme nucléaire. Il indique également avoir rencontré le président ukrainien Volodymyr Zelensky et prévoit de le revoir dans la journée. La guerre en Ukraine reste au cœur des discussions. Et aux États-Unis, polémique autour de travaux à la Maison-Blanche, selon le Washington Post. La salle de bal voulue par Donald Trump pourrait coûter jusqu'à 600 millions de dollars, dont près de la moitié financée par des fonds publics, contrairement à ce qu'il avait affirmé. En France, une cyberattaque revendiquée en Haute-Savoie. Un groupe de hackers pro-russes affirme avoir ciblé plusieurs sites institutionnels, dont ceux des villes d'Évian, Thonon-les-Bains ou encore les services de l'État. Les autorités évoquent des conséquences mineures, mais ont saisi le parquet de Paris. Justice toujours, un animateur d'école parisienne poursuivi pour agression sexuelle sur mineur a été relaxé. Le tribunal estime que les faits ne sont pas suffisamment caractérisés. Depuis le début de l'année, plus de 130 agents ont été suspendus dans les écoles de la capitale pour des soupçons de violence, dont une cinquantaine à caractère sexuel. Cette alerte de l'application Yuka, elle pointe la présence d'un colorant controversé dans 65% des sirops à l'amande vendus en France. Le produit appelé Bleu Brillant FCF ou E133 est utilisé pour donner une couleur verte mais présenterait des risques potentiels. Les épreuves de spécialité ont débuté ce matin côté bac pour les élèves de terminale après la philo hier et les examens se poursuivent jusqu'à jeudi. Attention à la chaleur, plusieurs départements sont en vigilance feu de forêt, notamment dans le sud et l'ouest. Les pompiers sont mobilisés après plusieurs incendies ces dernières heures. Dans les transports, la SNCF remet en vente 100 000 billets à prix réduit pour cet été. Et puis la Coupe du Monde de foot et l'équipe de France entre en lice ce soir face au Sénégal à 21h.

0: 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Bonsoir.
1: Bonjour à tous. Au sommet du G7 à Évian, Donald Trump, le président américain, a affiché sa fermeté sur l'Iran. Le président estime qu'un changement de régime pourrait intervenir et assure que Téhéran n'aura jamais l'arme nucléaire. Il indique également avoir rencontré le président ukrainien Volodymyr Zelensky et prévoit de le revoir dans la journée. La guerre en Ukraine reste au cœur des discussions. Et aux États-Unis, polémique autour de travaux à la Maison-Blanche. Selon le Washington Post, la salle de bal voulue par Donald Trump pourrait coûter jusqu'à 600 millions de dollars, dont près de la moitié financée par des fonds publics, contrairement à ce qu'il avait affirmé. En France, une cyberattaque revendiquée en Haute-Savoie. Un groupe de hackers pro-russes affirme avoir ciblé plusieurs sites institutionnels, dont ceux des villes d'Évian, Thonon-les-Bains ou encore les services de l'État. Les autorités évoquent des conséquences mineures, mais ont saisi le parquet de Paris. Justice toujours, un animateur d'école parisienne poursuivi pour agression sexuelle sur mineur a été relaxé. Le tribunal estime que les faits ne sont pas suffisamment caractérisés. Depuis le début de l'année, plus de 130 agents ont été suspendus dans les écoles de la capitale pour des soupçons de violence, dont une cinquantaine à caractère sexuel. Cette alerte de l'application Yuka, elle pointe la présence d'un colorant controversé dans 65% des sirops à l'amande vendus en France. Le produit appelé Bleu Brillant FCF ou E133 est utilisé pour donner une couleur verte mais présenterait des risques potentiels. Les épreuves de spécialité ont débuté ce matin côté bac pour les élèves de terminale après la philo hier et les examens se poursuivent jusqu'à jeudi. Attention à la chaleur, plusieurs départements sont en vigilance feu de forêt, notamment dans le sud et l'ouest. Les pompiers sont mobilisés après plusieurs incendies ces dernières heures. Dans les transports, la SNCF remet en vente 100 000 billets à prix réduit pour cet été. Et puis la Coupe du Monde de foot et l'équipe de France entre en lice ce soir face au Sénégal à 21h.

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0: Jeudi 10 juin, le collège Suzanne Lacor de Thenon a reçu à son tour son label 100% bio et local. Il s'agit du 27e établissement distingué en Dordogne sur les 35. Fin 2027, l'intégralité des établissements devrait recevoir leur label. À l'issue de cette cérémonie, Justine Bavois, dans cette nouvelle édition de Couleur Périgord sur Cristal FM, s'est entretenue avec Germinal Perrault, président du conseil départemental de la Dordogne.
1: J'ai été élu président en 2015. Et on a démarré en suivant, mais moi au début je ne leur avais pas fixé d'objectif. Je leur avais dit, je vous demande une seule chose, c'est vous engager sur ce chemin. On va s'engager tous ensemble vers le bio et le local et le fait maison. Et j'avais réuni tous les personnels de restauration des collèges. Mais je n'avais pas fixé un objectif précis. Et ça a commencé, et au rythme de chacun, suivant l'intérêt de chacun, l'intérêt des cuisiniers, mais l'intérêt des gestionnaires. On appelle les secrétaires généraux aujourd'hui, parce qu'eux, ils ont un rôle primordial. C'est eux qui font les appels d'offres, si vous voulez. C'est eux qui font les commandes. Donc ceux-là, il faut les avoir dans la poche. Hein. Il faut que les principaux soient d'accord aussi. Quand tout le monde y est, quand il y a les parents d'élèves, les enfants, le principal, le gestionnaire, les professeurs, les équipes de cuisine, eh bien, elles se mettent en branle et puis tout va bien. Quoi. Et donc, il y en a, au bout de 2 ans, j'en ai eu 3 qui sont arrivés à 100% au bout de 2 ans. À Belvès, à Montpont et à Nontron. Et là, le mouvement est parti, si vous voulez, ils se parlent entre eux, les collègues. Hein. Et aujourd'hui, dans ceux, il y en a 7 qu'on va terminer, ou 8 exactement, qu'on va terminer, mais déjà, ils sont engagés. Ils sont engagés. Il y en a où il n'y a presque pas besoin d'envoyer les formateurs. On les envoie une semaine ou 2 semaines, c'est tout. Alors que normalement, les formateurs, je les envoie au moins 2 mois ou 3 mois dans les collèges, voyez-vous. Ben, c'est une grosse transformation. L'engouement est parti et aujourd'hui, tout le département va finir les collèges. Mais ce qui me fait plaisir, c'est que j'ai déjà 6 collèges où on fournit les écoles primaires. C'est le cas à Thenon. C'est le cas à Beaumont-du-Périgord. Ça sera le cas au Bugue à la rentrée. Ça sera le cas à Montignac à la rentrée. Voyez-vous, c'est le cas à Mareuil déjà. Et là, ça prouve bien que les parents d'élèves du primaire le réclament. Ils disent, mais nous, on veut que nos gosses au primaire mangent la même chose que dans les collèges.
2: Vous avez insisté durant toute cette matinée sur le fait que ce soit un véritable enjeu de santé publique et d'environnement. Est-ce que vous pouvez développer ?
1: Oui, c'est un enjeu de santé publique, puisque l'alimentation, ben c'est quasiment le premier soin qu'on apporte à son corps. Et manger de façon équilibrée, c'est particulièrement important. Et c'est notamment important pour des jeunes en période de croissance. Et on voit bien qu'aujourd'hui, l'alimentation industrielle qui nous est proposée, avec des plats préparés que les gens achètent de plus en plus, eh bien, elle n'est pas fortement équilibrée. Donc revenir à des produits de base, à des produits sains que l'on travaille, eh bien, c'est aller vers la santé. Et puis ensuite, il y a le choix du bio. Je l'ai dit, il a été contesté au début. Mais aujourd'hui, il faut savoir le nombre de problèmes que l'on rencontre avec les pesticides. Mais il n'y a pas 15 jours sans que dans un journal national, on ne vous dise pas dans tel secteur, dans tel secteur, dans tel secteur. En ce moment, on parle du cadmium. Du cadmium, il y a un an, on n'entendait pas parler, si vous voulez. Il y a la question des eaux potables. Aujourd'hui, ça coûte très cher de dépolluer les eaux potables, mais y compris en Dordogne, hein, y compris pour fournir l'eau à Périgueux. Donc aujourd'hui, il y a une prise de conscience générale. Aujourd'hui, on estime qu'il y a 4 000-4 500 agriculteurs professionnels en Dordogne. Il y a 1 450 agriculteurs en bio aujourd'hui. On voit bien que, et c'est dommage parce que bon, quelquefois ils ont des difficultés, parce que ça demande plus de technicité, ça demande plus de travail. Plus d'anticipation. Et souvent, le prix n'est pas au bout. Ça a été dit ce matin. Mais moi, je pense que c'est une tendance qui va se poursuivre. La société en a assez quand elle mange des fruits, des légumes ou autre chose, en même temps de consommer des pesticides. Ça, c'est intolérable. Et je crois que petit à petit, on va s'en sortir. Donc c'est le choix. C'est aussi un choix de santé que nous avons fait. La vraie question, c'est combien va-t-il rester d'agriculteurs en Dordogne dans 10 ans, dans 20 ans ou dans 30 ans ? Eh bien, ce que nous faisons, nous, et les producteurs, il y a 4 producteurs qui ont parlé ce matin, ils ont dit qu'on les aide à rester. On les aide à rester. Et notamment dans le domaine du maraîchage, il y a beaucoup d'installations, mais ces installations, elles se font que si elles font de la vente directe. Ce n'est pas des gens Le maraîcher de Saint-Ors ou de Castelnau, il ne va pas les vendre sur le marché de Rungis, lui. Hein. Il ne va pas les faire livrer à Rungis par semi-remorque. Il va produire localement. Et moi, je crois qu'il y a une reconquête du local par l'agriculture qui va se faire. Et j'en suis totalement persuadé. Mais moi, ce qui m'intéresse, ce sont les producteurs du pays qui arrivent à vivre, quoi. Et la dame qui produit des bovins, par exemple, elle a très bien expliqué. Ça fait 20 ans qu'ils essaient de pratiquer la viande directe. C'est pas tout, mais elle a dit que ça faisait un tiers de son chiffre d'affaires, elle a dit. Vous avez entendu. Et aujourd'hui, moi je suis en capacité de dire qu'avec nos 35 collèges, eh bien, on est à 2 millions d'achats de denrées directement aux producteurs de la Dordogne. Et ça, on ne l'aurait pas fait.
2: Et est-ce que ça, justement, ça représente une économie par rapport à quand vous vous fournissiez avec des fournisseurs industriels ?
1: Bien sûr, oui, c'est une économie. Alors, ce qui est le plus fort, personne n'a posé la question. D'habitude, on me dit, oui, mais c'est bien beau votre histoire, mais ça coûte plus cher. Mais non, ça ne coûte pas plus cher. Parce qu'on travaille autrement, parce qu'on se sert localement, parce qu'on a supprimé des intermédiaires. Pour la viande, maintenant, je l'ai dit à la fin, on achète des quartiers de bêtes entiers, hein, un demi-cochon, une demi-vache, etc., etc., qui est retravaillé. Et le prix d'enrée à Tenon aujourd'hui, c'est 2,16 € par repas. Le prix d'enrée, hein, pas le prix du repas, puisque le prix du repas, il faut compter l'amortissement des bâtiments, le personnel, etc. Mais le prix d'enrée, il est à 2,16 €. Donc, on n'est pas plus cher que si on achète des plats préparés. Quand ils font des quiches ici ou des pizzas, mais ils font tout. Ils font la pâte, ils font le fond de tarte, et ils mettent tout. Si vous achetez du préparé, si vous en achetez un, ça ne vous paraît pas très cher. Mais en fin de compte, ça, à la fin, ça vous coûte cher. Et même du steak haché industriel, où il y a beaucoup de tendons dedans, et pas mal de gras et pas beaucoup de viande, et bien c'est aussi cher. Donc si vous voulez, recuisiner, c'est un investissement pour le département en matière humaine, en matière de salaire, mais ça permet de maintenir des prix qui sont bas, même en achetant des produits bio.
2: Et toujours sur cet aspect financier, est-ce qu'il y a une répercussion sur les familles ? Est-ce qu'elles payent plus cher
1: non,
2: ou au contraire moins cher ?
1: Non. On a tenu à ce que cette affaire-là soit maintenue. Moi, dans mon propre village à Castelnau, j'ai été le maire pendant 31 ans, j'avais démarré il y a une douzaine d'années déjà avec du bio, et les parents d'élèves m'avaient dit un jour, une mère maman d'élèves m'a dit « Germinal, c'est formidable ce que tu fais, mais attention de ne pas toucher le prix ». Bon, mais là, c'est la mairie qui le maîtrisait. Ça n'a pas produit d'augmentation de prix dans les congés. Au niveau national, on a été repéré, compris que ça, mais on a été repéré au niveau européen aussi. Je ne vous l'ai pas dit là, mais la semaine dernière, j'étais à Rome pendant 3 jours pour participer à un colloque avec 18 pays européens, non, 13 pays européens, et 18 sites se sont engagés dans la transformation de la restauration collective. Et puis, il n'y a pas que des petites unités. Il y a la ville de Milan, par exemple. Une adjointe à la maire de Milan était là avec nous. Et aujourd'hui, c'est un mouvement européen qui se fait. Et je suis invité à la fin du mois de septembre à Valence, en Espagne, pareil, pour intervenir sur ce que l'on fait. Notre affaire, elle est unique parce qu'on a, pas traité des dizaines de milliers de repas à la fois. On a traité 300, 400, 500, jusqu'à 1000 repas, 5 fois par jour, dans des collèges, et on l'a fait collège, établissement par établissement. Et c'est ça la force de notre affaire. Si j'avais eu 10 000 repas par jour à fournir sur un même lieu, on n'aurait pas fait la même chose. On aurait fait appel à des coopératives, on aurait fait appel ici et là. Mais nous, notre but, c'est de limiter les intermédiaires et de faire que quelqu'un de Saint-Ors, quelqu'un de Florac, quelqu'un de la Chapelle-Gonaguet, eh bien, viennent ici et nous disent, ben voilà, c'est nous qui livrons le collège. C'est ça qui nous intéresse. Il y a d'autres marchés de restauration collective qui sont devant nous, qui sont en Dordogne, et qui pourraient bénéficier du même système. Mais on est en train d'y travailler. Le département a détaché une personne des services économiques pour faire ce travail à temps plein. Hein. On va commencer avec un EHPAD à La Roche-Chalais et une maison d'enfants à caractère social à La Linde, où l'on va poursuivre la même expérience, si vous voulez. Mais ça demande
3: plus d'énergie et plus de...
1: Toujours la même énergie. Il faut la production. Il faut trouver les producteurs, il faut rassembler les producteurs, il faut organiser la logistique. Nous, on a fait un bond énorme quand on a travaillé avec la société Classe qui est installée au Pont du Cerf, parce qu'on a investi ces locaux. on amène la production dans les locaux du transporteur. Et on fait des lots et ça part par palette, si vous voulez. Il faut l'organiser vraiment comme il faut. Et donc, tout ce travail en amont, eh bien, on est en train de l'attaquer. Et moi, je dis, on va pas tout changer. On va pas tout changer. Parce que prendre le marché d'un hôpital, c'est énorme. À Périgueux, c'est 2000 repas, matin, midi et soir. Hein. Alors, vous voyez l'histoire. Hein. Mais si on peut déjà rentrer avec un produit, vous voyez, si on peut rentrer avec un produit, eh ben, c'est déjà pas mal. Et puis après, peut-être avec un autre, etc., etc. Voilà.
2: Je me permets juste de revenir sur un point. Donc, les cuisiniers vont être formés. Du coup, en quoi va consister cette formation et combien de temps va-t-elle durer ?
1: Alors, les cuisiniers sont formés. Et à Thenon, ils ont reçu pendant plusieurs semaines des formateurs. Et en fonction de l'évolution, le formateur, il peut rester un mois, deux mois, trois mois. Et ça a été le cas à Thenon. Et les formateurs sont revenus même à Thenon. Ils sont revenus, ils étaient là, les formateurs, aujourd'hui. Et la formation, elle consiste justement à agir sur tout. À agir sur les menus. C'est pour ça qu'on a une diététicienne qui était là ce matin aussi. Il faut refaire des menus. Et les menus en fonction de la saisonnalité. En fonction des productions locales. Puisque là, la grande révolution, c'est qu'on n'ouvre plus de boîtes et on n'ouvre plus de surgelés. Hein. Donc, il faut faire gaffe. Hein. Si on dit qu'il y a des haricots verts, il faut les trouver, les haricots verts. Il hein. faut les trouver au bon moment et avoir le livreur, etc., etc., etc. Donc, il y a tout ce travail en amont de préparation. C'est pour ça que le gestionnaire, qui s'appelle le secrétaire général maintenant, qui a parlé, qui a dit, lui, ça faisait baisser son taux d'insuline, c'est très important de les avoir avec nous, parce que sinon, ce n'est pas possible. Eux, ils préfèrent commander. Vous avez des boîtes aujourd'hui qui vous vendent la nourriture pour un collège, pour un trimestre, deux trimestres, trois trimestres. Hein. Ils vous fournissent tout. Ils vous font la crème anglaise, ils vous font ils vous font tout. Et là, ce travail est très important. Et puis après, il y a un travail de cuisine. Puisque les gens, ça a été dit par une dame, là, les gens, ils ont perdu la cuisine. Et qu'est-ce qu'ils font ? Ils assemblent des petits pois et la purée, elle est prête. Il n'y a plus qu'à mettre le lait ou l'eau. Enfin, vous voyez, il faut reapprendre à cuisiner. Les formateurs, c'est ça qu'ils font.
2: Donc là, aujourd'hui, les élèves mangent 100% bio, 100% local, 100% maison.
1: Bien sûr, exactement. Les élèves de Thenon, ils mangent 100% local, 100% maison, c'est deux saisons. Et les enfants de l'école primaire et de la maternelle aussi, puisque c'est le collège qui fournit les repas. Et les enfants du centre de loisirs également.
2: Ça fait combien de temps ?
1: Oh, ça fait au moins un an.
4: Ouais,
1: mais il y a au moins, oui, il y a au moins deux ans qu'on travaille là-dessus. Alors, donc les choses sont arrivées. Ça se fait pas du jour au lendemain. Ça s'est fait et puis il y a eu un petit retour en arrière. Puis on a repris la marche avant, etc., etc. Mais moi, je viens de donner le label quand les choses sont stabilisées. C'est le cas à Thenon.
2: Merci beaucoup.
1: Avec grand plaisir.
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1: Bonsoir à tous, un nouvel épisode de chaleur qui s'installe en France. Météo France prévient que les températures vont encore grimper à partir de jeudi, avec des pointes pouvant atteindre 40 degrés dimanche dans plusieurs régions. Les nuits resteront également très chaudes, notamment ce week-end et lors de la fête de la musique. Le tueur en série Francis Holm renvoyé devant les assises. Il sera jugé pour le meurtre de Jean-Joseph Clément, commis en 1989 dans le Vaucluse. Une décision saluée par l'avocate de la famille de la victime. On connaît désormais le lieu de la signature de l'accord de paix entre les États-Unis et l'Iran. La cérémonie se tiendra vendredi en Suisse sur un site sécurisé qui surplombe le lac de Lucerne. En France, une cyberattaque revendiquée en Haute-Savoie. Un groupe de hackers pro-russes affirme avoir ciblé plusieurs sites institutionnels, dont ceux des villes d'Évian, Thonon-les-Bains ou encore les services de l'État. Les autorités évoquent des conséquences mineures, mais ont saisi le parquet de Paris. Justice toujours, un animateur d'école parisienne poursuivi pour agression sexuelle sur mineur a été relaxé. Le tribunal estime que les faits ne sont pas suffisamment caractérisés. Depuis le début de l'année, plus de 130 agents ont été suspendus dans les écoles de la capitale pour des soupçons de violence, dont une cinquantaine à caractère sexuel. En France, la vasque olympique de Paris 2024 va faire son grand retour au jardin des Tuileries. Ça sera du 21 juin au 14 septembre en accès libre. Le chef de l'État français Emmanuel Macron sera l'invité exceptionnel de France 2. Ça sera le jeudi 28 juin dans l'émission L'Événement. Le président répondra aux questions de Caroline Roux. Sport et l'équipe de France part en quête de sa troisième étoile ce soir en Amérique. Début de la Coupe du Monde pour Didier Deschamps et ses joueurs face au Sénégal. Ça sera à 21h à New York. A priori, tout le monde est opérationnel, même Saliba, incertain ces derniers jours en défense. Hier soir, l'Espagne a fait match nul 0-0 contre le Cap-Vert. Une grosse surprise.

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1: Bonjour à toutes et à tous. L'info locale de proximité en Terrassonnais de ce mardi 16 juin 2026. Les pompiers de Dordogne alertent sur les risques d'incendie accrus avec la chaleur. Hier, on a eu 6 feux en Dordogne. Plus de 8 hectares de prés et de forêts ont brûlé, notamment à Pressac d'Excideuil et à Limera. Parfois, ce sont de petites étincelles sur les machines agricoles qui propagent les flammes. Coupe du monde de football, la France rencontre le Sénégal. Pour son premier match ce soir mardi à 21h, Maxence Lacroix, le joueur périgourdin d'Aja, offre les pizzas aux supporters de son village. À Aja, une projection est organisée spécialement pour les habitants, c'est réservé à eux. On peut voir le match aussi dans plein d'autres endroits comme le Proxy à Bad Foldance et le multiservice de la Bachellerie. Un don du sang à la salle des fêtes de Terrasson ce mardi de 14h30 à 19h. L'établissement français du sang propose une collecte sur rendez-vous via le site internet dondesang.efs.sante.fr. L'Assemblée Générale du Musée de l'Industrie, située dans le village de Saint-Lazare au Lardin, est prévue ce soir mardi à 18h30 à la salle socioculturelle, avenue Georges Opinot, c'est tout près du passage à niveau. La cyclosportive, la Périgourdine, revient ce week-end du 20 et du 21 juin au Lardin. Près de 1000 cyclistes sont attendus, route, gravel et VTT. Les inscriptions en ligne restent ouvertes jusqu'au jeudi 18 juin à minuit. 12 sapeurs-pompiers de Dordogne participeront à un trail sur l'île de la Réunion le 26 septembre prochain. Parmi eux, un pompier de Thenon participera à ce défi sportif, le championnat de France de trail des sapeurs-pompiers. Ils recherchent des partenaires pour organiser leur déplacement. Des élèves de terminale du lycée Antoine de Saint-Exupéry de Terrasson ont présenté hier soir au Ciné-Rock de Terrasson leur projet chef-d'œuvre sur le thème du don d'organes. Écoutons Donovan Texera et Ilan Modesto.
2: Chef-d'œuvre. Donc c'est une matière. Nous devons faire un projet en rapport avec notre spécialité. Donc vu qu'on pouvait faire avec un domaine associatif, on a décidé de le faire avec le don du sang, donc en première. Et après en terminale, du coup, on nous a parlé de ville ambassadrice. Et du coup, ça nous a touchés. Et du coup, on a décidé de faire passer Terrasson la ville Dieu en ville ambassadrice du don d'organes. En terminale, pour le projet du bac, du coup.
3: Quand on a fait notre projet de don du sang, on était en contact avec Madame Nadjateyak, qui a fait passer Montignac, ville ambassadrice du don d'organes aussi. Et du coup, en terminale, elle nous a recontactés et elle nous a proposé ce projet. Et c'est vraiment elle qui nous a beaucoup aiguillés. Et après, elle nous a mis en relation avec la mairie de Terrasson. Et après, on a pris des rendez-vous et ça s'est passé rapidement, en vrai. On a commencé vraiment le projet début décembre. Après, ils avaient leur conseil municipal, du coup, on attendait d'avoir toutes les autorisations. Et après, dès qu'on a pu...
1: Une signature qui a été faite, je crois.
3: Oui, on l'a fait juste au début du ciné-débat. Là.
1: Il y a eu un jeu, je crois, ce soir.
2: Oui, c'est ça, il y a eu un vrai-faux. Donc, toutes les personnes présentes avaient une feuille verte et une feuille blanche. Donc, vert pour vrai et blanche pour faux. Et donc, on posait des questions. Les personnes intervenaient en levant la feuille. Et après, nous donnons la bonne réponse.
1: Le but de l'opération, c'est bien sûr que les gens soient sensibilisés beaucoup plus don d'organes.
3: Oui, le but du projet, c'était de sensibiliser le plus de monde, les jeunes comme les personnes un peu plus âgées. Et parce qu'il y a des personnes un peu plus âgées qui pensent qu'avec leur âge, c'est pas possible. Et quand on est jeune, on pense pas du tout à ça. Donc le but, c'était de sensibiliser tout le monde.
1: Est-ce que vous avez appris vous-même des choses ce soir avec cette conférence?
2: On apprend tout le temps. De toute façon, ce domaine, il est toujours en évolution. Comme l'infirmière présente l'a dit, ils sont passés de pouvoir greffer un cœur de 60 ans à 80 ans en 10 ans. C'est pas rien. Donc il y a toujours une constante évolution. Et oui, on apprend tout le temps.
3: Au début, quand on a fait le don du sang, on a sensibilisé les collégiens qui ne connaissaient pas du tout. Et du coup, surtout quand on sensibilise des collégiens, eux, ils ne pourront pas donner leur sang, mais c'est pour sensibiliser leurs parents, parce que quand ça vient des enfants, c'est plus facile. Et après, dans notre classe, le don d'organes, comme on vous l'a dit, on n'en entend pas parler, on n'en parle jamais, quoi. Donc c'était l'occasion d'en parler.
1: On a dû vous soutenir, j'imagine, c'est ça?
3: Oui, nos profs surtout. Il y a M. Bonnet, notre prof de maths. On a un prof de commerce aussi qui nous a un peu aidés. Et après, notre ancienne CPE, Mme Amaga. et surtout Madame Nadia Teyak qui nous a vraiment aidés sur tous nos projets.
1: C'est quoi la prochaine étape ?
2: Un compte rendu devant les professeurs pour finaliser le bac, un oral pour expliquer, pour montrer ce qu'on a fait.
1: Voilà, c'était Donovan Texera et Ilan Modesto qui sont élèves en terminale pro commerce et vente au lycée Saint-Exupéry de Terrasson et qui ont organisé hier soir au Cinéroc de Terrasson une soirée sur le don d'organes. La ville était représentée par la conseillère municipale Valérie Faye qui a signé une charte en tant que ville ambassadrice du don d'organes. Voilà, fin de cette édition. Merci de l'avoir suivi.

Vos offres d'emploi avec France Travail, antenne de Terrasson-Lavilledieu. Offre 209 KFHJ. La société Salvia Yves et Fils, située à Valogeux, recherche une ou un charpentier. Un an d'expérience, une formation CAP, BEP et équivalent charpente-bois, ainsi que le permis B sont demandés. Le contrat proposé est un CDI de 35 heures par semaine. Offre 206 VLYL. La société Clément Montribault, située à Rouffignac, Saint-Cernin-de-Réillac, recherche une ou un plombier. 3 ans d'expérience, un CAP, BEP et équivalent plomberie ainsi que le permis B sont nécessaires. Le contrat proposé est un CDI de 39 heures par semaine. Offre 209 LCLW. La société Bambou, située à Terrasson, recherche une ou un couvreur. 3 ans d'expérience et le permis B sont souhaités. Le contrat proposé est un CDI de 39 heures par semaine. Offre 208 JSZP. La résidence Les 4 Saisons, située à Terrasson, recherche une ou un aide-soignant. Un mois d'expérience, une formation BAC ou équivalent aide-soignant sont demandés. Le contrat proposé est un CDD de 6 mois de 35 heures par semaine. Toutes ces offres et le clic agenda sont disponibles sur francetravail.fr et crystalfm.org.

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0: 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Et on commence avec TF1, Monk, Le Retour. France 2, La Pièce, Le Duplex. On retrouve notamment au casting Pascal Légitimus. France 3, le téléfilm La Fulgurée à l'auberge du lac de Guéry dans les montagnes d'Auvergne. Lucie et Samuel célèbrent leur mariage. Soudain, la foudre s'abat, tuant Samuel sur le coup. Les autres personnes présentes survivent, mais subissent des séquelles étranges, transformant leur existence. Lucie, dotée d'une mémoire exceptionnelle, peine à faire son deuil. 2 ans plus tard, alors que les miraculés du lac de Guéry se rassemblent à nouveau, un mystérieux tueur commence à les éliminer un par un. Le commandant Julien de la SR de Clermont mène l'enquête. L'hypermnésie de Lucie devient une ressource précieuse. Canal Plus, Chien 51, M6, soirée foot, hein. Ça y est, les Bleus entrent dans la compétition de la Coupe du Monde, France, Sénégal. TFX, surclassé, W9, les 20 tubes des années 90 préférés des Français, et TMC, 90, enquête. Voilà, je vous laisse faire votre choix et par avance, une excellente soirée devant votre télévision.
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1: Bonsoir à tous. Nouvelle tension au Moyen-Orient. Des frappes israéliennes ont fait au moins 4 morts et plusieurs blessés dans le sud du Liban. Des bombardements qui interviennent malgré l'annonce d'un accord entre les États-Unis et l'Iran. Et en France, coup de chaud à venir. Météo France annonce une intensification de l'épisode de chaleur dès jeudi, avec des températures pouvant atteindre jusqu'à 40 degrés dimanche dans plusieurs régions. Et les nuits resteront également très élevées. Le tueur en série, Francis Holm, renvoyé devant les assises pour un meurtre commis en 1989 dans le Vaucluse. Une décision attendue de longue date par la famille de la victime. À Nice, des perquisitions en cours à la mairie dans le cadre de l'enquête sur la sécurisation de la promenade des Anglais le soir de l'attentat du 14 juillet 2016. Une quinzaine d'enquêteurs sont mobilisés. Toujours sur la Côte d'Azur, il y a des tensions politiques. Éric Ciotti, le maire de Nice, accuse le ministre des Transports, Philippe Tabarot, de menaces. Une affaire qui nécessite des réactions dans la classe politique. Donald Trump poursuit sa visite dans le cadre du G7. Le président américain se rendra notamment à Versailles demain soir, invité par Emmanuel Macron. Et on connaît aussi le lieu de la signature de l'accord de paix entre Washington et Téhéran. La cérémonie se tiendra vendredi en Suisse sur un site sécurisé qui surplombe le lac de Lucerne. Polémique autour de l'annulation de la pièce Passeport d'Alexis Michalik au théâtre municipal de Castres. Une décision prise par le maire RN de la ville qui fait débat. Devant les députés, la ministre de la Culture Catherine Pégard a défendu la liberté de création. Elle regrette un choix qui, selon elle, stigmatise le travail des artistes. Et puis bien sûr, le sport avec l'équipe de France qui entre en lice ce soir à la Coupe du Monde face au Sénégal. C'est à 21h à New York et tous les regards seront tournés notamment vers le capitaine des Bleus, Kylian Mbappé.

0: Cet été, venez découvrir les grands sites du Périgord.
1: Bienvenue à l'abbaye de Cadouin. Alors ici, on est plus précisément au cloître. Donc c'est le cloître de Cadouin. L'abbaye de Cadouin, elle a été fondée au XIIe siècle, en 1115 exactement. On commençait les travaux. Alors, on a commencé par construire d'abord l'église, qu'on appelle l'abbatiale. Ensuite, le cloître. Et la troisième partie d'une abbaye, c'est ce qu'on appelle les communs, les bâtiments conventuels, le recueillement. Et en fait, on va s'arrêter devant les petites sculptures, c'est pour ça qu'elles sont beaucoup à hauteur Dieu, et on va réfléchir au message qu'elles passent. Donc les sculptures, elles vont passer des messages pour les moines, elles racontent des histoires. Ces petites sculptures, là, sur les piliers, ça s'appelle des marmousets. Ce sont des petites sculptures caricaturales. Beaucoup des histoires, 80-90%, c'est tiré de la Bible, et puis on a quelques autres petites histoires tirées de chants populaires, de choses populaires, ou de poèmes, ou des choses comme ça. Ici, la première, par exemple, ce sont deux moines qui tiennent un livre. Le livre, on suppose que c'est la règle de Saint-Benoît. Mais celui qui est important ici, c'est lui. C'est le petit moine en dessous qui regarde par la fenêtre. Donc c'est un petit moine qui a la tête posée sur la main et qui regarde par la fenêtre. Ici, ça représente un péché. C'est le péché de la paresse. C'est le petit moine qui ne fait rien là et qui regarde les petits oiseaux passer par la fenêtre. Et le message ici, c'est qu'il ne faut pas rien faire. Il faut soit toujours étudier, l'étude était aussi très importante pour les moines cisterciens, soit toujours travailler. Le travail, c'est la valeur centrale. Oui. Donc on va retrouver tous les péchés capitaux, évidemment, tout un tas d'histoires. Je vous montre celle-là, elle est assez drôle. Alors ici, par exemple, ce sont deux hommes qui se battent. Alors, ce n'est pas des moines, ce sont des laïcs, ils ont les cheveux longs. C'est un homme qui donne un coup de poing à un autre et qui essaye de lui voler le cadavre. Ici, ça représente le péché de l'envie. C'est un homme qui est envieux du bien d'un autre et qui essaye de lui voler. Donc, le message, c'est « faut pas voler, évidemment, déjà ». Et puis, il faut surtout ne pas être envieux du bien des autres. Donc, le vœu de pauvreté était très important. Un escape game dans le cloître, sur le thème des Templiers. Pour tout l'été, une chasse au trésor. Alors ça, ce sera tous les mercredis après-midi. C'est très sympa, c'est des énigmes à résoudre dans le cloître. Un nouvel atelier cette année, les paperolles. C'est du papier roulé, c'est très sympa à faire. Donc ça, il faut retrouver le programme sur Internet. Il y aura différents horaires, mais ce sera tous les jours à peu près. Donc notre site Internet, c'est cloître-cadouin.fr.

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